du corps s'effectuera le dimanche 9 août vers la tribu des Wenaru, où il y aura une veillée au domicile. L'inhumation aura lieu au cimetière de Plôme le lundi 10 août à 14h et la famille s'excuse notamment auprès de ceux ou celles, surtout les familles ou personnes qui n'ont pas été prévenues ou citées dans cet avis de décès. Les familles Vandak, Takeshe, Twiseshe, Takosiche, Eyafala, Mouli, Loto, Akomani, ces familles ont la douleur de faire part du décès de M. Vandak Di Take Petelo, décès survenu le lundi 3 août 2026. Les veillées sont donc prévues au salon du centre funéraire de Nouméa le lundi 10 août de 11h à 20h et se poursuit le mardi 11 août à partir de 8h. La cérémonie religieuse sera célébrée le mardi 11 août à 11h30 au salon funéraire, suivi de l'inhumation prévue au cimetière du 5e kilomètre. Et la famille s'excuse auprès de ceux ou celles qui n'ont pas été prévenus ou cités. Monsieur Bernard Dalbiez, son frère, Madame Gloria Outou, sa compagne, Monsieur Paul Dalbiez, son fils, son épouse et leurs enfants, Mademoiselle Vanina et Lorna, ses filles, ainsi que toute sa famille ont la douleur de faire part du décès de Monsieur Roland Dalbiez, retraité de la police nationale, décès survenu le mercredi 5 août 2026, dans sa 73e année. Une veillée prévue à la morgue municipale de Nouméa le lundi 10 août de 15h à 20h et se poursuit le mardi 11 août de 7h à 8h. La cérémonie religieuse se déroulera en la chapelle du centre funéraire de Nouméa le mardi 11 août à 8h15, suivie de sa crémation au centre cinéraire de Nouméa. La famille remercie chaleureusement toutes les personnes qui s'associeront à sa peine par leur présence, leurs pensées et puis leurs prières. La famille Houhi La Moafa, la famille Pouléoto, ses enfants, petits-enfants, arrière-petits-enfants et arrière-arrière-petits-enfants, amis, famille, alliés, avec un remerciement particulier aux soignants, dont Anne-Catherine. Ses familles ont la douleur de faire part du décès de Madame Houhi La Moafa, née Pouléoto Anamalia Tolifili, décès survenu le 7 août 2026, dans sa 92e année. La veillée est prévue au centre funéraire municipal de Nouméa le lundi 10 août de 10h à 20h, puis se poursuit le mardi 11 août à partir de 8h jusqu'à la levée du corps. Le service religieux sera donc célébré en la chapelle du centre funéraire le mardi 11 août à 13h15, suivi de l'inhumation au cimetière communal de Saint-Louis du côté du Mont-d'Or. Avis de décès concernant le décès de Madame Malakai Suzanne Wame Vane Mame Neboula, décès survenu le mardi 4 août 2026 à 18h au CHT Medipol à l'âge de 68 ans. Un avis de décès destiné au clan Serey Nai Te Neat, famille Malakai, Serey Parawa Adjid, Serey Bonnebon et Serey Siba à Marituo, à la famille Harper, à Thouma Marie, à la famille Anouméa, au petit chef de Touf, Maï Moniane, à la famille Wametouf, à Touo Marie, et puis Rivière Salé, à M. Boula Emile, à Taïwanèdre Marie, et puis Anouméa, aux familles Wai Tsane, à Wakone Niere, à la famille Yehouye, à Marie, à la famille Si Enawe, Enga Rine, et ses sœurs et frères, Anouméa Pimarie, à la famille Golécha, à Pato Marie, à la famille Gorona Honnête Sylvain et ses enfants à Pointe Kone, à la famille Oua à Wakone Marie et puis à Nouméa, à la famille Watouf Mary Zéine à Menakouf, à la famille Naouf Tewanèdre Marie Wakolo et puis à Nouméa, à la famille Trimarie Watsane à Nouméa et puis à Marie Tewanèdre, à la famille Eatene Matarouf et ses enfants Nouméa, au petit chef Etoroye Jules Wanagam, à Tewanèdre Marie, à la famille Kaku Amari, Tewanèdre Pianouméa,
au groupe de femmes de la paroisse de Morabel PLK, à la famille Weynan et Félix Tubon, et puis à Maré Togon, à la famille Ekedivo Tsunani, à Kamere, son fils Roli et puis ses petits-enfants, à la famille Powi, Charlie et Céline, à Tieta Wouf, famille Wété, Pierre Waidjouf et ses enfants à Morabel, pour la famille Patenwap, Jerry et Ruth et ses enfants à Goumak, tribu de Wanap, Goumak. On nous prie de vous faire part du décès de Madame Suzanne Malakai, décès survenu le mardi 4 août 2026. Les veillées se dérouleront donc à la morgue municipale de Nouméa ce samedi 8 août de 14h à 20h et se poursuit le dimanche 9 août à partir de 7h jusqu'à la levée du corps. Et la veillée se poursuit également le lundi 10 août à partir de 7h. La cérémonie religieuse se déroulera en la chapelle du centre funéraire de Nouméa le lundi 10 août à 13h15, suivi de l'inhumation prévue au cimetière du 5e kilomètre. Et puis la famille s'excuse notamment auprès des familles ou personnes qui n'ont pas été prévenues ou citées dans cet avis de décès signé de M. Malakai Christophe Waloué et qui met fin à la lecture de vos avis de décès, la suite avec vos communiqués divers.

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Le maire de la commune de Puebo invite notamment les parents d'élèves dont les enfants sont scolarisés hors du territoire communal, Bouraï, Païta et Nouméa, qui assument à ce titre des frais de transport scolaire, à une réunion. Cette réunion a pour objectif d'examiner les modalités d'une éventuelle prise en charge des frais de transport scolaire par la commune pour le restant de l'année 2026 dans le cadre de l'aide de solidarité républicaine. Les familles concernées sont conviées donc à cette réunion qui se tiendra à la mairie de Puebo le lundi 10 août à 13h. Aucune demande ne pourra être prise en compte après cette date, sauf cas exceptionnel dûment justifié. Pour tout renseignement complémentaire, les administrés peuvent contacter les services de la mairie aux horaires habituels d'ouverture communiquée qui émane de la commune de Puebo. La DEFIJ, direction de l'enseignement, de la formation, de l'insertion et de la jeunesse, informe les parents d'élèves des écoles publiques primaires et maternelles de la province Nord que la campagne officielle d'inscription en école primaire publique 2027 s'étendra du 6 août au 25 septembre 2026. Le directeur de l'enseignement insiste sur l'importance de respecter ce délai afin de préparer au mieux la rentrée scolaire. Les demandes d'inscription se feront dans les écoles auprès des directeurs. Les heures d'accueil pour les inscriptions seront communiquées aux parents par les directeurs d'école par voie d'affichage et ou via les cahiers de liaison. Pour les nouvelles inscriptions, il est donc demandé aux parents de fournir un certificat médical de première admission scolaire, une attestation de résidence de l'enfant, une fiche d'état civil ou copie du livret de famille, une copie des couvertures sociales à jour, le livret scolaire de l'élève et puis un certificat de radiation. Au-delà du 25 septembre 2026, les directeurs d'école ne prendront plus d'inscription. Concernant la commune de Coni, les inscriptions scolaires se feront à la mairie au service enseignement et la DEFIJ informe les parents que les secteurs de scolarisation communaux doivent être impérativement respectés en communiqué, signé donc cette fois-ci par le président de l'Assemblée de la province, M. Paul Néaoutine. Et puis concernant la fermeture des soins, notamment donc des CMS du côté de Guawa, la province Nord informe la population de Kawipa à la suite de la coupure d'offre et d'un problème d'alimentation de la cuve, les soins ne pourront être assurés. En cas d'urgence, veuillez contacter le SAMU Centre 15, le numéro est gratuit. Pour plus d'informations, contactez le CMS au 47 75 50. La province Nord rappelle la population la plus grande prudence, signée de Milanka Oudaré, directrice adjointe de la direction des affaires sanitaires, sociales, de la prévention et de la solidarité en province Nord. Communiqué, c'est pour terminer, communiqué du conseil coutumier de Pachi et de l'air Pachi Temuki, notamment destiné aux chefs et grands chefs, aux présidents des conseils de chefs de clan, aux présidents des districts, aux membres du bureau, aux sénateurs coutumiers de l'air Pachi et de l'air coutumier Pachi Temuki. Le conseil coutumier Pachi Temuki a l'honneur de porter à votre connaissance que le prochain congrès de l'air se déroulera le mardi 11 août 2026 à partir de 7h à la maison commune de la tribu de Koué, district de Tououfre, afin d'examiner les points de l'ordre du jour suivant: le bilan annuel 2025-2026 du conseil de l'air, des travaux des districts et des sénateurs coutumiers de l'air, le programme du congrès du Pays Kanak et puis l'animation des ateliers et la synthèse de restitution. Il débutera par un geste coutumier de bonjour suivi du discours d'un représentant coutumier du district de Tououf et du président du conseil de l'air qui ouvrira la séance. Le petit déjeuner et le déjeuner seront donc pris sur place donc à l'occasion de cet événement. Et puis le président du conseil de l'air clôturera la séance accompagné d'un geste coutumier d'au revoir de l'ensemble des membres de l'air, communiqué signé par le président du conseil coutumier de l'air Pachi Temuki, monsieur Wimion Maurice, et qui met fin à ce service sur les ondes de Tido Radio.

Dans les titres du journal de 12 heures, retour sur une matinée pédagogique et ludique originale coordonnée par le gouvernement de la Nouvelle-Calédonie à l'internat provincial de la commune de Ouégoua en province nord avec une communication de l'exécutif. La FEINC salue l'installation du nouvel exécutif et appelle à l'action pour une relance économique autour des trois piliers. Et enfin, actualité événementielle du côté du Mont d'Or, la communauté wallisienne et poutounienne au marché de Boulari. Reportage dans ce journal à 12h. Ce sont ces quelques titres qui vous seront développés dans ce journal, bien entendu par Romain Mehoun.

Excellente journée à tous et à toutes. Et oui, quelques superbes chansons donc pour la digestion, pour ceux et toutes celles qui sont donc à table. L'heure donc de retrouver nos pages de

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Bonjour Kanaki et merci d'être avec nous pour notre édition de la mi-journée. Bienvenue à celles et ceux qui viennent de se caler sur la RDK. Pour commencer notre journal, un communiqué du gouvernement sur un événement qui s'est déroulé en province nord jeudi dernier à l'internat provincial de la commune de Ouégoua. L'internat provincial qui a accueilli une matinée pédagogique et ludique originale coordonnée par le gouvernement de la Nouvelle-Calédonie via sa direction de l'enseignement. Dans ce communiqué, le gouvernement précise 100 élèves de CM1, CM2 et 6e issus de 4 établissements publics et privés de la 5e circonscription, école publique de Ouégoua, école publique de Pimbois, école privée de Bondé, collège de Ouégoua, se sont réunis pour vivre ensemble un escape game mathématique intitulé « Le secret des trois coffres de Wegs ». Réparti en 20 équipes mêlant les trois niveaux, les élèves ont dû résoudre 20 énigmes mathématiques réparties sur le site de l'internat de Ouégoua pour reconstituer les codes de trois coffres renfermant, selon la légende locale, les valeurs essentielles du patrimoine de la commune. Observation, réflexion, coopération, décollage et persévérance ont été les maîtres mots de cette aventure immersive, coopérative et ludique. Cette manifestation constitue la valorisation du travail en constellation interdegré en mathématiques menée depuis le début de l'année 2026. L'Escape Game de Ouégoua illustre de manière concrète un dispositif de formation continue piloté par la 5e circonscription de l'enseignement primaire de la direction de l'enseignement de Nouvelle-Calédonie. Les constellations interdegré centrées cette année sur la résolution de problèmes en mathématiques au cycle 3. Ce dispositif réunit sur un même bassin de collège l'ensemble des enseignants de CM1 et CM2, des écoles publiques et privées, les professeurs de mathématiques du 6e et les éducateurs de l'internat provincial. 4 bassins sont engagés en 2026, Ouégoua, Koné, Poya et Payamboué. Chaque constellation vise à développer les compétences des élèves en résolution de problèmes, à harmoniser les progressions et les outils pédagogiques entre l'école et le collège, le public et le privé, et à tisser des liens durables entre les équipes éducatives. Ce déploiement sur le temps scolaire est rendu possible par un partenariat avec la province Nord qui met à disposition une brigade de remplaçants. Le bassin du collège de Ouégoua fait partie des bassins prioritaires identifiés dans le cadre du Conseil calédonien des fondamentaux et se distingue par une mobilisation exemplaire de l'ensemble des équipes éducatives, y compris hors temps de service. Chaque équipe de 5 élèves était encadrée par un accompagnant et disposait d'une pochette de route comprenant un plan du site, un trousseau de photographies des lieux et un carnet de bord. Les 20 ateliers organisés en 5 typologies de problèmes mathématiques, comparaison, partage, groupement, collection, égale, relation, partie, tout, ont permis à chaque équipe de progresser à son rythme avec 2 niveaux de difficulté et la possibilité d'obtenir des indices grâce à des jokers gagnés lors d'ateliers bonus. Au-delà des compétences mathématiques, je cite toujours le communiqué du gouvernement, les élèves ont été amenés à mobiliser des compétences transversales, coopération, communication, esprit critique et persévérance. L'événement a mobilisé 23 maîtres du jeu, enseignants, éducateurs d'internat et services civiques, ainsi que des parents d'élèves encadrants. Cet escape game illustre concrètement l'esprit du dispositif des constellations, continuité pédagogique du cycle 3, différenciation et mise en confiance des élèves face aux mathématiques.

fin de citation de ce communiqué du gouvernement. Et puis poursuivre notre journal communiqué de la Fédération des entreprises et des industries de Nouvelle-Calédonie. La fin qui écrit, je cite, qu'elle se félicite de l'aboutissement du cycle électoral engagé le 28 juin dernier. Avec l'installation du 19e gouvernement de la Nouvelle-Calédonie sous la présidence de Milakulo Tukumuli et de la vice-présidence de Christopher Giges, qui fait suite à la mise en place des exécutifs provinciaux et du congrès présidé par Virginie Rufnak, la Nouvelle-Calédonie ouvre une nouvelle mandature propice à l'action pour la relance économique. La FINC, je cite, adresse ses félicitations à l'ensemble des élus nouvellement installés, membres du gouvernement et du congrès, président et assemblée des trois provinces, maires et conseils municipaux. Tous héritent d'une mission complexe, celle de redresser une économie exsangue, de restaurer la confiance des investisseurs et redonner des perspectives concrètes aux Calédoniens et à leurs entreprises. La fin que je cite encore tient à saluer l'esprit de responsabilité qui a permis la constitution rapide des exécutifs, notamment le gouvernement. Sans plus attendre, et je cite encore le communiqué, la fin qu'appelle les nouveaux responsables politiques à associer le monde économique et social pour co-construire les réformes concrètes pour une relance de l'économie et de l'emploi. Cette union des forces vives du territoire est la condition sine qua non d'un redressement durable. La FINC ajoute dans ce communiqué réaffirmer sa disponibilité totale pour être un partenaire actif et constructif et la travailler sur un programme de refondation économique et sociale, fruit d'un travail de fond mené avec ses entreprises adhérentes. Outre les actions d'urgence déjà proposées avant le 28 juin qui restent en attente de leur mise en œuvre. Les priorités que la FINC porte en trois mots, et je cite toujours le communiqué, réduire, la Nouvelle-Calédonie se doit de réduire son train de vie pour être en mesure de s'autofinancer à moyen terme. C'est maintenant qu'il faut repenser nos modèles d'organisation publique, nos comptes sociaux et l'assainissement de nos comptes publics accélérés. La capacité de relancer l'économie passera par un processus d'accélération de la réalisation des projets proposés par les entrepreneurs calédoniens, ce qui induit une simplification administrative et un accompagnement fort des trésoreries des entreprises. Il faut lever les freins pour accélérer le développement des projets économiques et agrandir, je cite toujours le communiqué de la FINC, le marché calédonien s'est réduit à l'image du nombre de salariés du privé. Plus de 10 000 Calédoniens ont perdu leur emploi. Il faut donc aujourd'hui favoriser la création d'emplois, faciliter le retour des compétences en Nouvelle-Calédonie et agrandir le marché local. Ces réformes, poursuit la FINC, nous rendent sens qu'au sein d'une stratégie économique et sociale partagée et clarifiée, les entreprises locales, notamment l'agriculture et l'industrie de transformation, doivent y avoir une place prépondérante. Aucun des outils économiques, fiscalité, redistribution, formation, entre autres, n'aura de sens sans stratégie économique et sociale globale. Cette stratégie doit être validée avant la fin 2026. Et la fin que conclut, je cite, se tient à la disposition du gouvernement des provinces et des communes pour engager sans délai les actions opérationnelles qui relanceront ainsi durablement notre économie et l'emploi. Fin de citation de cette communication, de ce communiqué de la FINC. Et puis nous vous le disions donc en titre actualité événementielle au Mont d'Or, la communauté wallisienne et futunienne est au marché de Boulari ce jour. Reportage.

0: C'est un marché coloré et musical aux sonorités océaniennes qui était de mise dès notre arrivée sur l'espace. Accueilli par l'équipe municipale du Mont d'Or et le président de la Fédération de Wallis et Futuna en Nouvelle-Calédonie, le décor est planté. Une journée festive vous attend sur place. Madame le maire était bien présente ce matin. C'est elle-même qui répond à nos questions avant de donner la parole à son adjointe. On les écoute d'abord, Madame Nina Julier.
1: Nous organisons des marchés spéciaux quasiment une fois par mois. Aujourd'hui, il est consacré à la communauté wallisienne et futunienne. C'est un très très beau marché aujourd'hui avec des stands qui sont décorés sur la thématique du coco. Et je remercie la fédération de Wallis et Futuna d'avoir organisé ce magnifique marché. Il y a beaucoup de monde, c'est très attractif. Je conseille vraiment à tout le monde de venir pour trouver de l'artisanat, pour voir les danses, pour voir les défilés et puis pour venir manger surtout.
2: Et ça va durer toute la journée.
1: C'est aujourd'hui qu'il faut venir, ce samedi 8 août, au marché du Mont d'Or. Il y a une superbe ambiance et surtout, vous allez voir l'artisanat, le mara, comme on dit chez nous, et puis les défilés, tout ça, c'est magnifique et c'est bon.
3: Alors, bonjour, je suis Géraldine Madec, je suis 10e adjointe en charge des événements. Écoutez, oui, on a une très belle journée Wallis et Futuna aujourd'hui, en plus béni des dieux, parce qu'on a le beau temps avec nous, on a tout. De plus, cette année, je trouve que le marché est encore plus beau que les années précédentes parce que les stands sont particulièrement bien décorés. Et puis bon, après, on a beaucoup d'exposants, on a du carrelage, on a vraiment toutes sortes de choses en dehors, comme un petit marché international un peu. Et du coup, ouais, faut venir parce que c'est un marché qui mérite d'être connu, qui mérite d'être visité. Les commerçants font beaucoup d'efforts pour attirer le monde. Et avec des événements comme ça régulièrement, une fois par mois, on fait vivre le Mont d'Or avec cette communauté s'élanger.
2: Tous les mois, il y aurait une journée spéciale.
3: Voilà, complètement. On a le marché du Broussard, après on a des dimanches spéciales vide-grenier. On a toutes sortes de choses pour attirer le monde.
2: Oui. Derrière tout cela, donc, il y a une volonté quelque part de redynamiser cet endroit, de redynamiser la commune.
3: Complètement. On voudrait redynamiser la commune, le marché, bien évidemment, tout le quartier Boulari, Makatea. Et surtout, on voudrait resserrer les liens comme on les avait avant sur le Mont d'Or, avec toutes les communautés, faire tout ce mélange d'ethnies, ce brassage d'habitants, de communautés qu'on a, faire en sorte que tout le monde soit de nouveau ensemble, qu'on ait tous confiance les uns en les autres et qu'on retrouve notre joie de vivre d'avant.
0: Puis c'est au tour du président de la Fédération de Wallis et Futuna en Nouvelle-Calédonie de nous donner des précisions sur cette journée. Il se présente tout d'abord.
4: Tino Pouloui-Ouvéa, président de la Fédération de Wallis et Futuna en Nouvelle-Calédonie.
2: Tino, bonjour. Donc aujourd'hui, il y a une journée pour la communauté au marché de Boulari.
4: Bonjour. Aujourd'hui, oui, c'est une journée événementielle. Samedi 8 août 2026. C'est une journée qui a été préparée depuis de longues dates et tout se passe très bien. Et tout le monde est là et dans la joie. Et tout le monde est heureux. Donc on a la visite de Madame le maire avec tout son staff adjoint et quelques conseillers municipaux. Et puis nos coutumiers aussi sont présents. Voilà, tout se passe très bien, il fait très beau et voilà.
2: Il y a combien de stands à peu près que l'on a aujourd'hui?
4: Là, au niveau des exposants, il faut compter 50 exposants, hein, une bonne cinquantaine. Voilà. Et donc la totalité du nombre de stands que là, c'est plus de 60 quoi. Voilà, avec les stands de la fédération.
2: Hein. Il y a donc l'animation musicale, etc.
4: C'est une journée très animée par nos musiciens, bien sûr. Et là, ils sont en train de jouer depuis ce matin. Et donc, ça va continuer dans la foulée, dans l'après-midi. À partir de 11h30, c'est une prestation qui sera donnée par le groupe de danse, le groupe Masolo Lengai Fenois. Et après, une reprise de la musique, et musique locale, traditionnelle, Wallis et Futuna. Et après, c'est l'animation musicale par notre orchestre. Et pour finir notre journée, c'est le groupe Fakanga Longata. Voilà.
2: Les produits phares des exposants, c'est quoi?
4: Aujourd'hui, c'est une... On met en avant, comme à chaque fois qu'il y a un événement Wallis et Futuna, c'est nos plats culinaires, nos spécialités et Wallis et Futuna. C'est le cochon cuit au four, les faïkaï, les types de faïkaï qu'on peut trouver, vous voyez. Et les loups rafou, il y a du loup, les foussis, il y a un peu de tout. Faïkaï talon, faïkaï falena, faïkaï citrouille, il y a des gâteaux, il y a des tafango, c'est comme le lap-lap. Tafango, c'est comme le lap-lap chez les Vanuatés. Hein. Donc il y en a là. Donc c'est. Il y a beaucoup, il y a pas mal.
2: Il y a des produits frais, il y a des cocos verts, il y a des tarots.
4: Alors le thème, il y a une thématique aujourd'hui, c'est le cocotier. On a mis en avant le cocotier parce que c'est l'arbre universel et très complexe chez nous dans le Pacifique. Voyez. Donc on a dit à nos associations, à nos exposants, d'utiliser tous les éléments du cocotier. Pourquoi ? Parce que chez nous, à Wallis et Futuna, tout est utilisé. De la racine jusqu'à la tige, de la feuille de cocotier. Tout est utilisé. Voilà. Et donc, voilà, c'est pour ça. Tout est vert, tout est beau. Hein, voilà. Donc il y a un concours. Il y a un concours de décoration de stand. Un premier prix pour 20 000 francs. Un deuxième prix pour 15 000. Et le troisième prix pour 10 000 francs. Voilà, c'est pour récompenser l'effort, le travail des associations. Voilà, c'est une reconnaissance.
2: Et quel message vous lancez auprès des jeunes qui nous entendent en ce moment, aussi les jeunes océaniens, jeunes de Wallis-et-Futuna, mais aussi des jeunes Kanaks, les jeunes Calédoniens, les jeunes Vietnamiens?
4: Alors, à toute la jeunesse de la Nouvelle-Calédonie, et spécialement aussi pour notre jeunesse Wallis et Futuna. Le type d'événement organisé aujourd'hui, c'est aussi permet à toutes les familles, à la communauté de se rassembler pour se reconnaître dans l'identité culturelle que nous sommes, hein, Wallis et Futuna, pour recadrer nos jeunes, etc., pour diriger, que les jeunes viennent nous rendre visite et regarder tout ça. Tous les stands, regardez, écoutez les musiques locales des aînés, etc. Hein, c'est pour recadrer tout ça, pour éviter de tomber dans la délinquance, pour éviter les incivilités. Vous voyez, voilà, c'est un peu c'est le but essentiel des journées Wallis et Futuna. C'est pour la jeunesse. Voilà.
0: Et enfin, rencontre avec Martine, une Polynésienne qui parfois a un stand au marché de Boulari. On l'écoute.
5: De temps en temps, je suis là. Oui.
2: Qu'est-ce que vous proposez, vous aussi, ici au marché?
5: Alors, nous, on propose des tifeifei, de l'artisanat polynésien, de Tahiti plutôt. Des tifeifei, des draps patchwork, des paniers tahitiens. Tout ça fait main.
2: Et donc, vous invitez les pour acheter ce que vous faites?
5: Oui, après c'est les gens qui viennent comme ils veulent, quoi. Ils regardent un petit peu, puis après ils deviennent un peu plus curieux et pour finir ils partent à quelque chose.
2: Avec le sourire en plus.
5: Eh oui, il faut toujours.
2: Une question donc plus précisément sur la présence de la communauté wallisienne et futunienne aujourd'hui, que ça change un peu du marché.
5: Oui, ça ramène plus de monde et puis les gens aiment bien découvrir aussi ce que le côté tahitien ils font, parce que je dis tahitien, il y a les marquises, un peu de tout quoi.
2: En tous les cas, aujourd'hui, donc, comment ça se passe ce matin? Les gens viennent dans votre stand qui est ici au marché?
5: Oui, depuis ce matin, ça tourne, les gens viennent par curiosité déjà et ça va. Ils arrivent. Très belle convivialité avec les gens, ça se passe très bien.
0: Voilà, je vous le rappelle, la journée de Wallis et Futuna. Sachez ce soir du côté de Boulari, n'hésitez pas.

0: L'essentiel de notre journal, nous sommes revenus sur une matinée pédagogique et ludique originale coordonnée par le gouvernement de la Nouvelle-Calédonie à l'internat provincial de la commune de Ouégoua en province nord avec une communication de l'exécutif. La FINC salue l'installation du nouvel exécutif et appelle à l'action pour une relance économique autour de trois piliers. Et enfin, actualité événementielle au Mont d'Or, la communauté wallisienne poutounienne au marché de Boulari. Vous avez pu entendre un reportage dans notre journal. C'est la fin de notre édition. Merci de l'avoir suivi. Très bon après-midi sur Djido Radio et à très bientôt sur le canal.
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Excellent après-midi à tous et à toutes après notre après-midi douceur. Il est donc 13h, l'heure de retrouver la rediffusion de la rubrique de l'ALK qui était consacrée bien entendu tout au long de cette semaine à la langue de l'air Djoubéa Kapoumé.

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1: Bonjour, je suis Confie ou Vagara, de l'Académie des langues kanak, de la radio Jido. Je suis en train de me faire Ketourare ngumba. 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Bonjour et bienvenue dans Honfi Uvahara, animé par l'Académie des langues Kanak sur Radio Jido. Finissons cette semaine en pays Djoubéa-Kapoumé, où nous parlons de littérature orale. Lundi, vous avez entendu le conte du rat, de la poule sultane et du poulpe, conté par Charles Atiti de la tribu de Goro, dans la commune de Yaté. Mardi, c'était un conte originaire de l'île de Ouvéa, de Wadawanigotch, l'arrivée du Konghulup. Avant-hier, c'était un conte relaté par Philippe Bétoé, de Lilouin, la fille du Mont d'Or. Hier, je vous partageais un conte du pays Païti, collecté en 2009 à Koné, auprès de M. Abel Naoutchoué, l'histoire du bambou et de la canne à sucre. Aujourd'hui, pour ce dernier jour de la semaine, traversons la mer pour nous rendre au pays Ningoné avec l'histoire de la tortue et les deux canards, de Déborah Nassil, de l'association Tapene, un conte collecté en 2020 par Dorian Etoroy.

0: Nous remercions Vianney Mapou pour la lecture de ce conte Anjoubéa. Voici à présent son équivalent en français par Weja Kamoui.
1: La tortue et les deux canards. C'est l'histoire de la tortue et de deux canards. Une fois la chaleur survenue, la tortue a chaud et son vœu était de survoler les airs et de découvrir un peu le paysage vu du ciel. Alors elle croisa deux canards qui lui demandèrent ce qu'elle faisait. Elle leur répondit qu'elle avait très chaud, que le sol était brûlant et qu'elle souhaitait voler dans les airs et découvrir un peu le paysage vu d'en haut. Alors les deux canards lui répondirent qu'ils sont d'accord pour l'aider à voler dans les airs, mais une seule condition lui sera posée. Interdiction de parler ou de rigoler tout au long de leur voyage. Alors elle leur répondit, « D'accord, ce sera fait. » Alors les deux canards emmenèrent un bout de bois en lui disant de bien mordre le bois. Et durant ce temps de vol, elle ne devra pas parler, rigoler ou encore moins bâiller. Alors ils prirent leur envol, mais époustouflée par la beauté du paysage, elle oublia l'interdiction donnée par ses deux amis. Alors la tortue lâcha le bois et se tua par terre. Les deux canards furent tristes, mais ils se dirent également, « On l'avait prévenue, mais elle n'a pas obéi à l'interdiction et maintenant elle est morte. » La leçon, les enfants, tant qu'ils sont encore entre les mains des parents, de l'éducation communautaire des aînés ou encore à l'école du dimanche, sont plus attentifs à l'éducation, aux enseignements et font attention à ce qu'ils font ou à ce qu'ils disent. Mais une fois qu'ils seront contraints de quitter le cocon familial, ils peuvent être tentés aux plaisirs mondains qui conduiront leur vie à la dérive.

Nous pouvons retenir de cette histoire le message suivant. 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Na, anan demone kare, mi vere keno moi, regne vatonti, mane yertone. Ouais. Ne pas ton recouvre rayé. Ne t'aime pas qu'on retourne au roi, véporène. Les enfants, tant qu'ils sont encore entre les mains des parents, notaires, des aînés, ou encore à l'école, ils sont plus attentifs à l'éducation, aux enseignements, aux mots, aux gestes, et font attention à ce qu'ils font ou à ce qu'ils disent. Cependant, une fois qu'ils seront contraints à quitter le contre tenté aux plaisirs mondains qui conduiront leur vie à la dérive.

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Nimone vuro wa tatichi, le petit prince. Moyeuromu, tanjimre. En ce dernier jour de la semaine, vous avez entendu l'histoire de la tortue et des deux canards. Merci de nous avoir suivis tout au long de nos émissions. Ainsi se referme notre semaine en pays Djoubéa Kapoumé pour continuer notre voyage dans les pays Kanak et leur langue. La semaine prochaine, c'est en pays Ningoné que nous vous emmènerons. Dorian vous accompagnera tout au long de la semaine pour vous faire découvrir le Petit Prince. À la semaine prochaine, mêmes heures, mêmes ondes, dans notre émission Ronfi Uvahara, animée par l'Académie des langues Kanak. Bon week-end sur la RDK.

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1: Actualité événementielle au Mont d'Or, la communauté wallisienne et futunienne est au marché de Boulari ce jour. Reportage.

0: C'est un marché coloré et musical aux sonorités océaniennes qui était de mise dès notre arrivée sur l'espace. Accueilli par l'équipe municipale du Mont d'Or et le président de la Fédération de Wallis et Futuna en Nouvelle-Calédonie, le décor est planté. Une journée festive vous attend sur place. Madame le maire était bien présente ce matin. C'est elle-même qui répond à nos questions avant de donner la parole à son adjointe. On les écoute d'abord, Madame Nina Julier.
1: Nous organisons des marchés spéciaux quasiment une fois par mois. Aujourd'hui, il est consacré à la communauté wallisienne et futunienne. C'est un très très beau marché aujourd'hui avec des stands qui sont décorés sur la thématique du coco. Et je remercie la fédération de Wallis et Futuna d'avoir organisé ce magnifique marché. Il y a beaucoup de monde, c'est très attractif. Je conseille vraiment à tout le monde de venir pour trouver de l'artisanat, pour voir les danses, pour voir les défilés et puis pour venir manger surtout.
2: Et ça va durer toute la journée.
1: C'est aujourd'hui qu'il faut venir, ce samedi 8 août, au marché du Mont d'Or. Il y a une superbe ambiance et surtout, vous allez voir l'artisanat, le mara, comme on dit chez nous, et puis les défilés, tout ça, c'est magnifique et c'est bon.
3: Alors bonjour, je suis Géraldine Madec, je suis 10e adjointe en charge des événements. Écoutez, oui, on a une très belle journée Wallis et Futuna aujourd'hui, en plus béni des dieux, parce qu'on a, le beau temps avec nous, on a tout. De plus, cette année, je trouve que le marché est encore plus beau que les années précédentes parce que les stands sont particulièrement bien décorés. Et puis bon, après, on a beaucoup d'exposants, on a du carrelage, on a vraiment toutes sortes de choses en dehors, comme un petit marché international un peu. Et du coup, ouais, il faut venir parce que c'est un marché qui mérite d'être connu, qui mérite d'être visité. Les commerçants font beaucoup d'efforts pour attirer le monde. Et avec des événements comme ça régulièrement, une fois par mois, on fait vivre le Mont d'Or avec cette communauté mélangée.
2: Tous les mois, il y aurait une journée spéciale.
3: Voilà, complètement. On a le marché du Broussard, après on a des dimanches spéciales vide-grenier. On a toutes sortes de choses pour attirer le monde.
2: Oui. Derrière tout cela, donc, il y a une volonté quelque part de redynamiser cet endroit, de redynamiser la commune.
3: Complètement. On voudrait redynamiser la commune, le marché, bien évidemment, tout le quartier Boulari, Makatea. Et surtout, on voudrait resserrer les liens comme on les avait avant sur le Mont d'Or, avec toutes les communautés, faire tout ce mélange d'ethnies, ce brassage d'habitants, de communautés qu'on a, faire en sorte que tout le monde soit de nouveau ensemble, qu'on ait tous confiance les uns en les autres et qu'on retrouve notre joie de vivre d'avant.
0: Puis c'est au tour du président de la Fédération de Wallis et Futuna en Nouvelle-Calédonie de nous donner des précisions sur cette journée. Il se présente tout d'abord.
4: Tino Pulouiouvea, président de la Fédération de Wallis et Futuna en Nouvelle-Calédonie.
2: Tino, bonjour. Donc aujourd'hui, il y a une journée pour la communauté au marché de Boulari.
4: Bonjour. Aujourd'hui, oui, c'est une journée événementielle. Samedi 8 août 2026. C'est une journée qui a été préparée depuis de longues dates et tout se passe très bien. Et tout le monde est là et dans la joie. Et tout le monde est heureux. Donc on a la visite de Madame le maire avec tout son staff adjoint et quelques conseillers municipaux. Et puis nos coutumiers aussi, ils sont présents. Voilà, tout se passe très bien, il fait très beau et voilà.
2: Il y a combien de stands à peu près que l'on a aujourd'hui?
4: Là, au niveau des exposants, il faut compter 50 exposants, hein, une bonne cinquantaine. Là. Voilà. Et donc la totalité du nombre de stands que j'ai là, c'est plus de 60 quoi. Voilà, avec les stands de la fédération.
2: Hein. Il y a donc l'animation musicale, etc.
4: C'est une journée très animée par nos musiciens, bien sûr. Et là, ils sont en train de jouer depuis ce matin. Et donc, ça va continuer dans la foulée, dans l'après-midi. À partir de 11h30, c'est une prestation qui sera donnée par le groupe de danse, le groupe Marcelo Léangaï Fénois. Et après, une reprise de la musique, et musique locale, traditionnelle, Wallis et Futuna. Et après, c'est l'animation musicale par notre orchestre. Et pour finir notre journée, c'est le groupe Fakanga Longata. Voilà.
2: Le produit phare des exposants, c'est quoi?
4: Aujourd'hui, c'est une... On met en avant, comme à chaque fois qu'il y a un événement Wallis et Futuna, c'est nos plats culinaires, nos spécialités et Wallis et Futuna. C'est le cochon cuit au four, les faïkaï, les types de faïkaï qu'on peut trouver, vous voyez. Et les loups fravou, il y a du loup, les foussis, il y a un peu de tout. Faïkaï talon, faïkaï falena, faïkaï citrouille, il y a des gâteaux, il y a des tafango, c'est comme le lap-lap. Tafango, c'est comme le lap-lap chez les Vanuatais. Hein. Donc il y en a là. Donc il y a beaucoup, il y a pas mal.
2: Il y a des produits frais, il y a des cocos verts, il y a des parous.
4: Alors le thème, il y a une thématique aujourd'hui, c'est le cocotier. On a mis en avant le cocotier parce que c'est l'arbre universel et très complexe chez nous dans le Pacifique. Voyez. Donc on a dit à nos associations, à nos exposants, d'utiliser tous les éléments du cocotier. Pourquoi ? Parce que chez nous, à Wallis et Futuna, tout est utilisé. De la racine jusqu'à la tige, de la feuille de cocotier. Tout est utilisé. Voilà. Et donc, voilà, c'est pour ça. Tout est vert, tout est beau. Hein, voilà. Donc il y a un concours. Il y a un concours de décoration de stand. Un premier prix pour 20 000 francs. Un deuxième prix pour 15 000. Et le troisième prix pour 10 000 francs. Voilà. C'est pour récompenser l'effort, le travail des associations. Voilà. C'est une reconnaissance.
2: Et quel message vous lancez auprès des jeunes qui nous entendent en ce moment aussi, les jeunes océaniens, jeunes de Wallis et Futuna, mais aussi des jeunes Kanaks, les jeunes Calédoniens, les jeunes Vietnamiens?
4: Alors, à toute la jeunesse de la Nouvelle-Calédonie, et spécialement aussi pour notre jeunesse Wallis et Futuna, le type d'événement organisé aujourd'hui, c'est aussi permet à toutes les familles, à la communauté de se rassembler pour se reconnaître dans l'identité culturelle que nous sommes, Wallis et Futuna, pour recadrer nos jeunes, etc., pour diriger, que les jeunes viennent nous rendre visite et regarder tout ça, tous les stands, regarder, écouter les musiques locales des aînés, etc. Hein, c'est pour recadrer tout ça, pour éviter de tomber dans la délinquance, pour éviter les incivilités. Vous voyez, c'est le but essentiel des journées Wallis et Futuna. C'est pour la jeunesse. Voilà.
0: Et enfin, rencontre avec Martine, une Polynésienne qui parfois a un stand au marché de Boulari. On l'écoute.
5: De temps en temps, je suis là. Oui.
2: Qu'est-ce que vous proposez, vous aussi, ici au marché?
5: Alors, nous, on propose des tifeifei, de l'artisanat polynésien, de Tahiti plutôt. Des tifeifei, des draps patchwork, des paniers tahitiens. Tout ça fait main.
2: Et donc, vous invitez les gens pour acheter ce que vous faites?
5: Oui, après c'est les gens qui viennent comme ils veulent, quoi. Ils regardent un petit peu, puis après ils deviennent un peu plus curieux et pour finir ils partent avec quelque chose.
2: Avec le sourire en plus.
5: Eh oui, il faut toujours.
2: Une question donc plus précisément sur la présence de la communauté wallisienne et futunienne aujourd'hui, que ça change un peu du marché.
5: Oui, ça ramène plus de monde et puis les gens aiment bien découvrir aussi ce que le côté tahitien ils font, parce que je dis tahitien, il y a les marquises, un peu des autres, quoi.
2: En tous les cas, aujourd'hui, donc, comment ça se passe ce matin? Les gens viennent dans votre stand qui est ici au marché?
5: Oui, depuis ce matin, ça tourne, les gens viennent par curiosité déjà et ça va. Ils arrivent. Très belle convivialité avec les gens, ça se passe très bien.
0: Voilà, je vous le rappelle, la journée de Wallis et Futuna, sachez ce soir du côté de Boulari, n'hésitez pas. Mmh.

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1: Nous débutons ce service avec, bien entendu, quelques avis de DC destinés au grand chef Ebanes Boula Lifouf, au clan Api Ankajorouf, Boula Beigné, Boula Iwe Ejikwea, au clan Akarouf, au clan Tara, sa famille et ses alliés, à monsieur Ati Lazare à Touaourouf, à monsieur Vamagui à Touaourouf, à monsieur Outioute Etienne, à monsieur Digou et Germain, à monsieur Api et Kawa Philippe à l'île des Pins, à monsieur Kouchawa Louis et sa femme Elisabeth à l'île des Pins, à monsieur Agouréré Benjamin Gourouf, à monsieur Hazen Lucien, à monsieur Bon Alfred, à monsieur Béouf Jean-Baptiste, à monsieur Théin Stanislas à la tribu de Saint-Louis, Mondor, à monsieur Capita Tchaki et sa femme Marie-Ange à la tribu de Saint-Louis Mondor, à monsieur Omoatou Yann, à la tribu de Bongou Paita, à Medama Wamalo Anaïs, Newedouf, monsieur Aimé, Kate Charline, Lancio Odile, Kourébi Chantal, Agouréré Alphonsine, Wachon Marceline, Agouréré Evelyne, Dokunengo Valentine, Aurigna Fabiola, Laura Jacqueline, Poawande Solange, Tara Nicole, Le Pestre Maïté, Wechou Anita, Monet Pauline, aux familles Néporon, Gouécha, Ati, Aoupi, Mapouf, Atinoua, Aourigna, Terebouf, Digoué, Outiout, Waloua, Koroma, Homouf, Djawari et Newedouf, Yati, à ses anciens collègues de travail Société Minière, Georges Montaigne Tontouta, et la mine de Winé. On nous prie de vous faire part du décès de M. Wédé Théodore Soch, décès survenu le 5 août 2026 à l'âge de 73 ans. La veille est prévue à la morgue municipale de Nouméa ce samedi 8 août de 16h à 20h et se poursuit le dimanche 9 août de 7h jusqu'à la levée du corps. Le transfert du corps s'effectuera le dimanche 9 août vers la tribu des Wénarouf, où il y aura une veillée au domicile. L'inhumation aura lieu au cimetière de Plôme le lundi 10 août à 14h et la famille s'excuse notamment auprès de ceux ou celles, surtout les familles ou personnes qui n'ont pas été prévenues ou citées dans cet avis de décès. Les familles Vandak, Take, Twisse, Takoussi, Eyafala, Mouli, Loto, Akomani, ces familles ont la douleur de faire part du décès de M. Vandak, Di, Take, Petelouf, décès survenu le lundi 3 août 2026. Les veillées sont donc prévues au salon du centre funéraire de Nouméa le lundi 10 août de 11h à 20h et se poursuit le mardi 11 août à partir de 8h. La cérémonie religieuse sera célébrée le mardi 11 août à 11h30 au salon funéraire, suivi de l'inhumation prévue au cimetière du 5e kilomètre. Et la famille s'excuse auprès de ceux ou celles qui n'ont pas été prévenus ou cités. Monsieur Bernard Dalbiez, son frère, Madame Gloria Outouf, sa compagne, Monsieur Paul Dalbiez, son fils, son épouse et leurs enfants, Mademoiselle Vanina et Lorna, ses filles, ainsi que toute sa famille ont la douleur de faire part du décès de Monsieur Roland Dalbiez, retraité de la police nationale, décès survenu le mercredi 5 août 2026, dans sa 73e année. Une veillée prévue à la morgue municipale de Nouméa le lundi 10 août de 15h à 20h et se poursuit le mardi 11 août de 7h à 8h. La cérémonie religieuse se déroulera en la chapelle du centre funéraire de Nouméa le mardi 11 août à 8h15, suivi de sa crémation au centre cinéraire de Nouméa. La famille remercie chaleureusement toutes les personnes qui s'associeront à sa peine par leur présence, leur pensée et puis leur prière. La famille Houhi et la Moafa, la famille Pouléoto, ses enfants, petits-enfants, arrière-petits-enfants et arrière-arrière-petits-enfants, amis, famille, alliés, avec un remerciement particulier aux soignants dont Anne-Catherine. Ces familles ont la douleur de faire part du décès de Madame Houhi la Moafa, née Pouléoto Anamalia Tolifili, décès survenu le 7 août 2026, dans sa 92e année. La veille est prévue au centre funéraire municipal de Nouméa le lundi 10 août de 10h à 20h, puis se poursuit le mardi 11 août à partir de 8h jusqu'à la levée du corps. Le service religieux sera donc célébré en la chapelle du centre funéraire le mardi 11 août à 13h15, suivi de l'inhumation au cimetière communal de Saint-Louis du côté du Mont-d'Or. Avis de décès concernant le décès de Madame Malakai Suzanne Wame Vane Mame Neboula, décès survenu le mardi 4 août 2026 à 18h au CHT Medipol à l'âge de 68 ans. Un avis de décès destiné au clan Serey Nai Teneat, famille Malakai, Serey Parawa Djidj, Serey Bonnebon et Serey Siba à Maritouf, à la famille Harper, à Thouma Marie, à la famille Anoumea, au petit chef de Touf, Maï Moniani, à la famille Wametouf, à Touo Marie, et puis Rivière Salé, à M. Boula Emile, à Taïwanèdre Marie, et puis Anoumea, aux familles Wai Tsani, à Wakone Niere, à la famille Yehouye, à Marie, à la famille Sinaoui, Nga Rini, et ses sœurs et frères, Anoumea, puis Marie, à la famille Golécha, à Pato Marie, à la famille Gorona Honnête Sylvain et ses enfants à Pointe Kone, à la famille Oua à Wakone Marie et puis à Nouméa, à la famille Watouf Mary Zéine à Menakouf, à la famille Naouf Théonèdre Marie Wakolo et puis à Nouméa, à la famille Trimarie Watsane à Nouméa et puis à Marie Théonèdre, à la famille Eatene Matarouf et ses enfants Nouméa, au petit chef Etoroy et Jules à Wanagam, à Taïwanèdre Marie, à la famille Kaku à Marie, Taïwanèdre bien Nouméa, au groupe de femmes de la paroisse de Morabel PLK, à la famille Weynan et Félix à Tuban, et puis à Marie Togon, à la famille Ekedivo Tsunani à Agamere, son fils Roli et puis ses petits-enfants, à la famille Powi et Charlie et Céline à Tieta Wouf, famille Wété, Pierre Wai Diouf et ses enfants à Morabel, pour la famille Patenwap, Jerry et Ruth et ses enfants à Goumak, tribu de Wanap, Goumak. On nous prie de vous faire part du décès de Madame Suzanne Malakai, décès survenu le mardi 4 août 2026. Les veillées se dérouleront donc à la morgue municipale de Nouméa ce samedi 8 août de 14h à 20h et se poursuit le dimanche 9 août à partir de 7h jusqu'à la levée du corps. Et la veillée se poursuit également le lundi 10 août à partir de 7h. La cérémonie religieuse se déroulera en la chapelle du centre funéraire de Nouméa le lundi 10 août à 13h15, suivi de l'inhumation prévue au cimetière du 5e kilomètre. Et puis la famille s'excuse notamment auprès des familles ou personnes qui n'ont pas été prévenues ou citées dans cet avis de décès signé de M. Malakai Christophe Waloué et qui met fin à la lecture de vos avis de décès, la suite avec vos communiqués divers.

vous écoutez Radio Tido Haute communiqué. Le maire de la commune de Puebo invite notamment les parents d'élèves dont les enfants sont scolarisés hors du territoire communal, Bouraï, Païta et Nouméa, qui assument à ce titre des frais de transport scolaire, à une réunion. Cette réunion a pour objectif d'examiner les modalités d'une éventuelle prise en charge des frais de transport scolaire par la commune pour le restant de l'année 2026 dans le cadre de l'aide de solidarité républicaine. Les familles concernées sont conviées donc à cette réunion qui se tiendra à la mairie de Puebo le lundi 10 août à 13h. Aucune demande ne pourra être prise en compte après cette date, sauf cas exceptionnel dûment justifié. Pour tout renseignement complémentaire, les administrés peuvent contacter les services de la mairie aux horaires habituels d'ouverture communiquée qui émanent de la commune de Puebo. La DEFIJ, direction de l'enseignement, de la formation, de l'insertion et de la jeunesse, informe les parents d'élèves des écoles publiques primaires et maternelles de la province Nord que la campagne officielle d'inscription en école primaire publique 2027 s'étendra du 6 août au 25 septembre 2026. Le directeur de l'enseignement insiste sur l'importance de respecter ce délai afin de préparer au mieux la rentrée scolaire. Les demandes d'inscription se feront dans les écoles auprès des directeurs. Les heures d'accueil pour les inscriptions seront communiquées aux parents par les directeurs d'école par voie d'affichage et ou via les cahiers de liaison. Pour les nouvelles inscriptions, il est donc demandé aux parents de fournir un certificat médical de première admission scolaire, une attestation de résidence de l'enfant, une fiche d'état

d'Oufre et d'un problème d'alimentation de la cuve, les soins ne pourront être assurés. En cas d'urgence, veuillez contacter le SAMU Centre 15, le numéro est gratuit. Pour plus d'informations, contactez le CMS au 47 75 50. La promotion rappelle la population la plus grande prudence, signée de Milanka Oudaré, directrice adjointe de la direction des affaires sanitaires, sociales, de la prévention et de la solidarité en province Nord. Communiqué, c'est pour terminer, communiqué du conseil coutumier de Pachi, de l'air Pachi Tchemouki, notamment destiné aux chefs et grands chefs, aux présidents des conseils de chefs de clan, aux présidents des districts, aux membres du bureau, aux sénateurs coutumiers de l'air coutumier Pachi Tchemouki. Le conseil coutumier Pachi Tchemouki a l'honneur de porter à votre connaissance que le prochain congrès de l'air se déroulera le mardi 11 août 2026 à partir de 7h à la maison commune de la tribu de Koué, district de Touffre, afin d'examiner les points de l'ordre du jour suivant: le bilan annuel 2025-2026 du conseil de l'air, des travaux des districts et des sénateurs coutumiers de l'air, le programme du congrès du Pays Kanak et puis l'animation des ateliers et la synthèse de restitution. Il débutera par un geste coutumier de bonjour suivi du discours d'un représentant coutumier du district de Touffre et du président du conseil de l'air qui ouvrira la séance. Le petit déjeuner et le déjeuner seront donc pris sur place donc à l'occasion de cet événement. Et puis le président du conseil de l'air clôturera la séance accompagné d'un geste coutumier de revoir de l'ensemble des membres de l'air, communiqué signé par le président du conseil coutumier de l'air Pachi Tchemouki, monsieur Wimion Maurice, et qui met fin à ce service sur les ondes de Tchido Radio.

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1: Nous débutons ce service avec, bien entendu, quelques avis de DC, avis de DC destinés au grand chef Ebanes Boula Lifouf, au clan Api Ankajorouf, Boula Beigné, Boula Iwe Jikwea, au clan Akarouf, au clan Tara, sa famille et ses alliés, à monsieur Ati Lazare Atouaourouf, à monsieur Vama Guy Atouaourouf, à monsieur Outioute Etienne, à monsieur Digou et Germain, à monsieur Api et Kawa Philippe, à l'île des Pins, à monsieur Kouchawa Louis et sa femme Elisabeth à l'île des Pins, à monsieur Agouréré Benjamin Gourouf, à monsieur Hazen Lucien, à monsieur Bon Alfred, à monsieur Béouf Jean-Baptiste, à monsieur Théin Stanislas à la tribu de Saint-Louis, Mondor, à monsieur Capita Tchaki et sa femme Marie-Ange à la tribu de Saint-Louis Mondor, à monsieur Omoatou Yann à la tribu de Bongou Païta, à Medama Wamalo Anaïs, Newedouf, monsieur Aimé, Kate Charline, Lancio Odile, Kourévi Chantal, Agouréré Alphonsine, Wachon Marceline, Agouréré Evelyne, Dokunengo Valentine, Aurigna Fabiola, Laura Jacqueline, Poawande Solange, Tara Nicole, Lepestre Maïté, Wecho Anita, Monet Pauline, aux familles Néporon, Gouecha, Ati, Aoupi, Mapou, Atinoa, Aourigna, Terebouf, Digoué, Outiout, Waloua, Koroma, Homouf, Djawari et Newedouf, Yati, à ses anciens collègues de travail Société Minière, Georges Montaigne Tontouta, et la mine de Winé. On nous prie de vous faire part du décès de M. Wédé Théodore Soch, décès survenu le 5 août 2026 à l'âge de 73 ans. La veille est prévue à la morgue municipale de Nouméa ce samedi 8 août de 16h à 20h et se poursuit le dimanche 9 août de 7h jusqu'à la levée du corps. Le transfert du corps s'effectuera le dimanche 9 août vers la tribu des Wénarouf, où il y aura une veillée au domicile. L'inhumation aura lieu au cimetière de Plôme le lundi 10 août à 14h et la famille s'excuse notamment auprès de ceux ou celles, surtout les familles ou personnes qui n'ont pas été prévenues ou citées dans cet avis de décès. Les familles Vandak, Takeche, Twisiche, Takosiche, Eyafala, Mouli, Loto, Akomani, ces familles ont la douleur de faire part du décès de M. Vandak Di Take Petelouf, décès survenu le lundi 3 août 2026. Les veillées sont donc prévues au salon du centre funéraire de Nouméa le lundi 10 août de 11h à 20h et se poursuit le mardi 11 août à partir de 8h. La cérémonie religieuse sera célébrée le mardi 11 août à 11h30 au salon funéraire, suivi de l'inhumation prévue au cimetière du 5e kilomètre. Et la famille s'excuse auprès de ceux ou celles qui n'ont pas été prévenus ou cités. Monsieur Bernard Dalbiez, son frère, Madame Gloria Outouf, sa compagne, Monsieur Paul Dalbiez, son fils, son épouse et leurs enfants, Mademoiselle Vanina et Lorna, ses filles, ainsi que toute sa famille ont la douleur de faire part du décès de Monsieur Roland Dalbiez, retraité de la police nationale, décès survenu le mercredi 5 août 2026, dans sa 73e année. Une veillée prévue à la morgue municipale de Nouméa le lundi 10 août de 15h à 20h et se poursuit le mardi 11 août de 7h à 8h. La cérémonie religieuse se déroulera en la chapelle du centre funéraire de Nouméa le mardi 11 août à 8h15, suivie de sa crémation au centre cinéraire de Nouméa. La famille remercie chaleureusement toutes les personnes qui s'associeront à sa peine par leur présence, leur pensée et puis leur prière. La famille Houhi La Moafa, la famille Pouléoto, ses enfants, petits-enfants, arrière-petits-enfants et arrière-arrière-petits-enfants, amis, famille, alliés, avec un remerciement particulier aux soignants, dont Anne-Catherine. Ces familles ont la douleur de faire part du décès de Madame Houhi La Moafa.

18h au CHT Medipol à l'âge de 68 ans. Un avis de décès destiné au clan Serey Nai Te Neat, famille Malakai, Serey Parawadij, Serey Bonnebon et Serey Siba à Marie Touf, à la famille Harper, à Thoma Marie, à la famille Anoumea, au petit chef de Touf, Maï Moniani, à la famille Wametouf, à Touo Marie et puis Rivière Salée, à M. Boula Emile, à Taïwanèdre Marie et puis Anoumea, aux familles Wai Tsani, à Wakone Niere, à la famille Yehouye, à Marie, à la famille Si Enawi Engarini, et ses sœurs et frères, à Anoumea Pimarie, à la famille Golesha, à Pato Marie, à la famille Gorona Honnête Sylvain et ses enfants à Pointe Kone, à la famille Oua, à Wakone Marie et puis à Nouméa, à la famille Watouf, Mary Zéine, à Menakouf, à la famille Naouf, Tewenedra Marie, Wakolo et puis à Nouméa, à la famille Trimarie, Watsane, à Nouméa, et puis à Marie Tewenedra, à la famille Eatene Matarouf et ses enfants à Nouméa, au petit chef Etoroye Jules, à Wanakam, à Tewenedra Marie, à la famille Kakou, à Marie Tewenedra et bien Nouméa, au groupe de femmes de la paroisse de Morabel PLK, à la famille Weynan et Félix à Tubon, et puis à Marie Togon, à la famille Ekedibo Tsunani, à Kameri, son fils Roli et puis ses petits-enfants, à la famille Powi et Charlie et Céline, à Tieta Wouf, famille Wété, Pierre Wai Djouf et ses enfants à Morabel, pour la famille Patenwap, Jerry et Ruth et ses enfants à Koumak, tribu de Wanap à Koumak. On nous prie de vous faire part du décès de Madame Suzanne Malakai, décès survenu le mardi 4 août 2026. Les veillées se dérouleront donc à la morgue municipale de Nouméa ce samedi 8 août de 14h à 20h et se poursuit le dimanche 9 août à partir de 7h jusqu'à la levée du corps. Et la veillée se poursuit également le lundi 10 août à partir de 7h. La cérémonie religieuse se déroulera en la chapelle du centre funéraire de Nouméa le lundi 10 août à 13h15, suivi de l'inhumation prévue au cimetière du 5e kilomètre. Et puis la famille s'excuse notamment auprès des familles ou personnes qui n'ont pas été prévenues ou citées dans cet avis de décès signé de M. Malakai Christophe Waloué et qui met fin à la lecture de vos avis de décès, la suite avec vos communiqués divers.

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Le maire de la commune de Puebo invite notamment les parents d'élèves dont les enfants sont scolarisés hors du territoire communal, Bouraï, Païta et Nouméa, qui assume à ce titre des frais de transport scolaire, à une réunion. Cette réunion a pour objectif d'examiner les modalités d'une éventuelle prise en charge des frais de transport scolaire par la commune pour le restant de l'année 2026 dans le cadre de l'aide solidarité républicaine. Les familles concernées sont conviées donc à cette réunion qui se tiendra à la mairie de Puebo le lundi 10 août à 13h. Aucune demande ne pourra être prise en compte après cette date, sauf cas exceptionnel dûment justifié. Pour tout renseignement complémentaire, les administrés peuvent contacter les services de la mairie aux horaires habituels d'ouverture communiquée qui émane de la commune de Puebo. La DEFIJ, direction de l'enseignement, de la formation, de l'insertion et de la jeunesse, informe les parents d'élèves des écoles publiques primaires et maternelles de la province Nord que la campagne officielle d'inscription en école primaire publique 2027 s'étendra du 6 août au 25 septembre 2026. Le directeur de l'enseignement insiste sur l'importance de respecter ce délai afin de préparer au mieux la rentrée scolaire. Les demandes d'inscription se feront dans les écoles auprès des directeurs. Les heures d'accueil pour les inscriptions seront communiquées aux parents par les directeurs d'école par voie d'affichage et ou via les cahiers.

de liaison pour les nouvelles inscriptions. Il est donc demandé aux parents de fournir un certificat médical de première admission scolaire, une attestation de résidence de l'enfant, une fiche d'état civil ou copie du livret de famille, une copie des couvertures sociales à jour, le livret scolaire de l'élève et puis un certificat de radiation. Au-delà du 25 septembre 2026, les directeurs d'école ne prendront plus d'inscription. Concernant la commune de Cosny, les inscriptions scolaires se feront à la mairie au service enseignement. Et la DEPIJ informe les parents que les secteurs de scolarisation communaux doivent être impérativement respectés en communiqué, signé donc cette fois-ci par le président de l'Assemblée de la province, M. Paul Néaoutine. Et puis concernant la fermeture des soins, notamment donc des CMS du côté de Kouaoua, la province informe la population de Kawipa à la suite de la coupure d'eau et d'un problème d'alimentation de la cuve, les soins ne pourront être assurés. En cas d'urgence, veuillez contacter le SAMU 115, le numéro est gratuit. Pour plus d'informations, contactez le CMS au 47 75 50. La promotion rappelle la population la plus grande prudence, signée de Milanka Oudaré, directrice adjointe de la direction des affaires sanitaires, sociales, de la prévention et de la solidarité en province. Communiqué, pour terminer, communiqué du conseil coutumier de Pachi, de l'ère Pachi Temuki, notamment destiné aux chefs et grands chefs, aux présidents des conseils de chefs de clan, aux présidents des districts, aux membres du bureau, aux sénateurs coutumiers de l'ère Pachi, de l'ère coutumier Pachi Temuki, le conseil coutumier Pachi Temuki a l'honneur de porter à votre connaissance que le prochain congrès de l'ère se déroulera le mardi 11 août 2026 à partir de 7h à la maison commune de la tribu de Koué, district de Tououf, afin d'examiner les points de l'ordre du jour suivant: le bilan annuel 2025-2026 et du conseil de l'ère, des travaux des districts et des sénateurs coutumiers de l'ère, le programme du congrès du Pays Kanak et puis l'animation des ateliers et la synthèse de restitution. Il débutera par un geste coutumier de bonjour suivi du discours d'un représentant coutumier du district de Tououf et du président du conseil de l'ère qui ouvrira la séance. Le petit déjeuner et le déjeuner seront donc pris sur place donc à l'occasion de cet événement. Et puis le président du conseil de l'ère clôturera la séance accompagné d'un geste coutumier d'au revoir de l'ensemble des membres de l'ère, communiqué signé par le président du conseil coutumier de l'ère Pachi Temuki, monsieur Wimion Maurice, et qui met fin à ce service sur les ondes de Chido Radio.

0: C'est un marché coloré et musical aux sonorités océaniennes qui était de mise dès notre arrivée sur l'espace. Accueilli par l'équipe municipale du Mont d'Or et le président de la Fédération de Wallis et Futuna en Nouvelle-Calédonie, le décor est planté. Une journée festive vous attend sur place. Madame le maire était bien présente ce matin. C'est elle-même qui répond à nos questions avant de donner la parole à son adjointe. On les écoute d'abord, Madame Nina Julier.
1: Nous organisons des marchés spéciaux quasiment une fois par mois. Aujourd'hui, il est consacré à la communauté wallisienne et futunienne. C'est un très très beau marché aujourd'hui avec des stands qui sont décorés sur la thématique du coco. Et je remercie la fédération de Wallis et Futuna d'avoir organisé ce magnifique marché. Il y a beaucoup de monde, c'est très attractif. Je conseille vraiment à tout le monde de venir pour trouver de l'artisanat, pour voir les danses, pour voir les défilés et puis pour venir manger surtout.
2: Et ça va durer toute la journée.
1: C'est aujourd'hui qu'il faut venir, ce samedi 8 août, au marché du Mont d'Or. Il y a une super ambiance et surtout, vous allez voir l'artisanat, le mara, comme on dit chez nous, et puis les défilés, tout ça, c'est magnifique et c'est bon.
3: Alors bonjour, je suis Géraldine Madec, je suis 10e adjointe en charge des événements. Écoutez, oui, on a une très belle journée Wallis et Futuna aujourd'hui, en plus béni des dieux, parce qu'on a le beau temps avec nous, on a tout. De plus, cette année, je trouve que le marché est encore plus beau que les années précédentes parce que les stands sont particulièrement bien décorés. Et puis, bon, on a beaucoup d'exposants, on a du carrelage, on a vraiment toutes sortes de choses en dehors, comme un petit marché international un peu. Et du coup, ouais, faut venir parce que c'est un marché qui mérite d'être connu, qui mérite d'être visité. Les commerçants font beaucoup, beaucoup d'efforts pour attirer le monde. Et avec des événements comme ça régulièrement, une fois par mois, on fait vivre le Mont d'Or avec cette communauté mélangée.
2: Tous les mois, il y aurait une journée spéciale.
3: Voilà, complètement. On a le marché du Broussard, après on a des dimanches spéciales vide-grenier. On a toutes sortes de choses pour attirer le monde.
2: Oui. Derrière tout cela, donc, il y a une volonté quelque part de redynamiser cet endroit, de redynamiser la commune.
3: Complètement. On voudrait redynamiser la commune, le marché, bien évidemment, tout le quartier Boulari, Makatea. Et surtout, on voudrait resserrer les liens comme on les avait avant sur le Mont d'Or, avec toutes les communautés, faire tout ce mélange d'ethnies et ce brassage d'habitants, de communautés qu'on a, faire en sorte que tout le monde soit de nouveau ensemble, qu'on ait tous confiance les uns en les autres et qu'on retrouve notre joie de vivre d'avant.
0: Puis c'est au tour du président de la Fédération de Wallis et Futuna en Nouvelle-Calédonie de nous donner des précisions sur cette journée. Il se présente tout d'abord.
4: Tino Pouloui-Ouvea, président de la Fédération de Wallis et Futuna en Nouvelle-Calédonie.
2: Tino, bonjour. Donc aujourd'hui, il y a une journée pour la communauté au marché de Boulari.
4: Bonjour. Aujourd'hui, oui, c'est une journée événementielle. Samedi 8 août 2026. C'est une journée qui a été préparée depuis de longues dates et tout se passe très bien. Et tout le monde est là et dans la joie. Et tout le monde est heureux. Donc on a la visite de Madame le maire avec tout son staff adjoint et quelques conseillers municipaux. Et puis nos coutumiers aussi, ils sont présents. Voilà, tout se passe très bien, il fait très beau et voilà.
2: Il y a combien de stands à peu près que l'on a aujourd'hui?
4: Là, au niveau des exposants, il faut compter 50 exposants, hein, une bonne cinquantaine. Voilà. Et donc la totalité du nombre de stands là, c'est plus de 60 quoi. Voilà, avec les stands de la fédération.
2: Hein. Il y a donc l'animation musicale, etc.
4: C'est une journée très animée par nos musiciens, bien sûr. Et là, ils sont en train de jouer depuis ce matin. Et donc, ça va continuer dans la foulée, dans l'après-midi. À partir de 11h30, c'est une prestation qui sera donnée par le groupe de danse, le groupe Marcelo Léangaïfénois. Et après, une reprise de la musique, et musique locale, traditionnelle, Wallis et Futuna. Et après, c'est l'animation musicale par notre orchestre. Et pour finir notre journée, c'est le groupe Fakanga Longata. Voilà.
2: Et le produit phare des exposants, c'est quoi?
4: Aujourd'hui, c'est une... On met en avant, comme à chaque fois qu'il y a un événement Wallis et Futuna, c'est nos plats culinaires, nos spécialités et Wallis et Futuna. C'est le cochon, guyofua, les faïkaï, les types de faïkaï qu'on peut trouver, vous voyez. Et les loups rafou, il y a du loup, les foussi, il y a un peu de tout. Faïkaï talon, faïkaï falena, faïkaï citrouille, il y a des gâteaux, il y a des tafango, c'est comme le lap-lap. Tafango, c'est comme le lap-lap chez les Vanuatu. Hein. Donc il y en a là. Donc c'est... Il y a beaucoup, il y a pas mal.
5: Il y a des produits frais, il y a des cocos verts, il y a des parous.
4: Alors, le thème, il y a une thématique aujourd'hui, c'est le cocotier. On a mis en avant le cocotier parce que c'est l'arbre universel et très complexe chez nous dans le Pacifique. Voyez. Donc, on a dit à nos associations, à nos exposants, d'utiliser tous les éléments du cocotier. Pourquoi ? Parce que chez nous, à Wallis et Futuna, tout est utilisé. De la racine jusqu'à la tige, de la feuille de cocotier, tout est utilisé. Voilà. Et donc, voilà, c'est pour ça. Tout est vert, tout est beau. Hein, voilà. Donc, il y a un concours. Il y a un concours de décoration de stand. Un premier prix pour 20 000 francs. Un deuxième prix pour 15 000. Et le troisième prix pour 10 000 francs. Voilà, c'est pour récompenser l'effort, le travail des associations. Voilà, c'est une reconnaissance.
5: Et quel message vous lancez auprès des jeunes qui nous entendent en ce moment aussi, les jeunes océaniens, les jeunes de Wallis et Futuna, mais aussi des jeunes Kanaks, les jeunes Calédoniens, les jeunes Vietnamais?
4: Alors, à toute la jeunesse de la Nouvelle-Calédonie, hein, et spécialement aussi pour notre jeunesse Wallis et Futuna. Le type d'événement organisé aujourd'hui, c'est aussi permet à toutes les familles, à la communauté de se rassembler pour se reconnaître dans l'identité culturelle que nous sommes, hein, Wallis et Futuna, pour recadrer nos jeunes, etc., pour diriger, que les jeunes viennent nous rendre visite et regarder tout ça. Tous les stands, regardez, écoutez les musiques locales des aînés, etc. Hein, c'est pour recadrer tout ça, pour éviter de tomber dans la délinquance, pour éviter les incivilités. Vous voyez, voilà, c'est le but essentiel des journées Wallis et Futuna. C'est pour la jeunesse. Voilà.
0: Et enfin, rencontre avec Martine, une Polynésienne qui parfois a un stand au marché de Boulari. On l'écoute.
6: De temps en temps, je suis là. Oui.
5: Qu'est-ce que vous proposez, vous aussi, ici au marché?
6: Alors, nous, on propose des tifeifei, de l'artisanat polynésien, de Tahiti plutôt. Des tifeifei, des draps patchwork, des paniers tahitiens. Tout ça fait main.
5: Et donc, vous invitez, est-ce que vous achetez ce que vous faites?
6: Oui, après c'est les gens qui viennent comme ils veulent, quoi. Ils regardent un petit peu, puis après ils deviennent un peu plus curieux et pour finir ils partent avec quelque chose.
5: Avec le sourire en plus.
6: Eh oui, il faut toujours.
5: Une question donc plus précisément sur la présence de la communauté wallisienne et futunienne aujourd'hui, que ça change un peu du marché.
6: Oui, ça ramène plus de monde et puis les gens aiment bien découvrir aussi ce que le côté tahitien ils font, parce que quand je dis tahitien, il y a les marquises, un peu de tout quoi.
5: En tous les cas, aujourd'hui, donc, comment ça se passe ce matin? Les gens viennent dans votre stand qui est ici au marché?
6: Oui, depuis ce matin, ça tourne, les gens viennent par curiosité déjà et ça va. Ils arrivent. Très belle convivialité avec les gens, ça se passe très bien.
0: Voilà, je vous le rappelle, la journée de Wallis et Futuna s'achève ce soir du côté de Boulari. N'hésitez pas.

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1: Eh bien, excellente matinée à tous et à toutes. Et oui, je vous le disais, rendez-vous, il est donc 9h. Eh bien, rendez-vous donc avec l'émission Au-delà des titres.

0: 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Bonjour Kanaki, bonjour Dido, bonjour Apo.
1: Bonjour Vivi et bonjour aux auditeurs de la radio.
0: Comment on va ce matin? Ça va?
1: Ça va, on fait aller.
0: Bon, on fait aller. Alors ce matin, au-delà des titres, va continuer sur l'explication ou ce qu'il faut comprendre par le mot négociation. Nous poursuivons l'explication de ce mot et cette fois-ci avec des exemples concrets de pays qui ont réussi leur accession à la pleine souveraineté par la négociation. Pour notre cas ici en Kanaky, nous sommes en 2026 et nous sommes toujours en négociation avec la puissance de tutelle, donc la France, pour l'accès à la pleine souveraineté. Bon, on a eu le droit de vote, des séries de statuts, des moments de troubles dans le pays, des accords politiques avec des améliorations au niveau du pouvoir en interne du pays, mais ces efforts n'ont pas encore réussi à faire taire les revendications nationalistes. Et pourtant, depuis, on parle de négociation. On vous propose donc de parcourir l'exemple de deux pays qui, eux, ont réussi à faire aboutir l'accès à la pleine souveraineté par différentes méthodes. Et je vais laisser Apo nous expliquer le cas de deux pays d'Afrique. Alors certes que ce n'est pas le même contexte, mais il est toujours intéressant d'apprendre des expériences des pays qui ont réussi à créer les conditions en interne pour la réussite du processus de décolonisation par la négociation.
1: Oui, Vivi, c'est le cas de figure où les négociations, si on peut dire les choses comme cela, les négociations se sont plutôt bien déroulées et c'est l'exemple du Botswana. Alors, juste un petit rappel sur le pays, pour la situer sur une carte de l'Afrique. Le Botswana, c'est un pays d'Afrique australe, c'est-à-dire en dessous des forêts équatoriales. Et ce pays est enclavé, c'est-à-dire sans accès à la mer. Et il est entouré de l'Afrique du Sud au sud-sud-est, la Namibie à l'ouest, de la Zambie au nord et le Zimbabwe au nord-est. Sa capitale, c'est Gaborone, et sa population est estimée à 2,6 millions. Alors le Botswana, c'est un ancien protectorat britannique depuis 1885 et le Botswana s'appelait le Bushwanaland. Dans le contexte de la décolonisation en Afrique dans les années 60, le cas de Botswana est intéressant parce qu'il a pris un chemin particulier pour accéder à son indépendance le 30 septembre 1966. C'est-à-dire qu'il a fait le choix d'une démarche négociée, un dialogue permanent avec les représentants de la colonie de tutelle, à savoir le Royaume-Uni, et les représentants locaux du pays, dont le principal acteur du mouvement, le Botswana Democratic Party, fondé en 1962 par M. Seretse Khama. Si on peut parler des caractéristiques essentielles de ce processus, donc le Botswana, les acteurs de la négociation ont privilégié le dialogue avec le Royaume-Uni, ils ont rejeté la lutte armée, ils ont recherché un consensus entre les différentes communautés. Ils ont associé les chefs coutumiers, c'est-à-dire les chefs traditionnels, les Ngozi, au processus politique. Et ils ont préparé les institutions avant l'indépendance et ils ont mis l'accent sur l'unité nationale plutôt que sur les divisions ethniques. Et ils ont défendu une transition pacifique, c'est-à-dire un transfert pacifique des pouvoirs vers la souveraineté. Donc l'idée principale est de construire un État avant l'indépendance. Alors pour cela, une constitution est élaborée et des élections démocratiques sont organisées. Donc le 30 septembre 1966, le Botswana devient indépendant et c'est M. Seretse Khama qui est le premier président de la République démocratique du Botswana. Donc le pays adopte une constitution, un parlement est élu, un président est élu chef de l'État et chef du gouvernement, et il y a un pouvoir, le pouvoir judiciaire est indépendant. Et enfin, l'actuel président du Botswana, c'est M. Duma Boko, depuis novembre 2024. Et alors, pour revenir au Parlement du Botswana, le pouvoir législatif repose donc sur le Parlement, qui est composé de l'Assemblée nationale, du président de l'Assemblée nationale et le procureur général. Donc il y a une seule chambre législative qui est composée de 69 membres qui sont élus pour 5 ans. À côté de l'Assemblée nationale, il y a le conseil des Ngozi, c'est le conseil des coutumiers, le conseil des représentants des chefs des autorités coutumières, donc des chefs des coutumiers. Et ce conseil est constitué de 35 membres, dont 8 chefs coutumiers issus des principales communautés du Botswana. Il y a 22 membres qui sont élus par les différents collèges des chefs coutumiers répartis dans le pays, et il y a 5 représentants des autres communautés élus par les chefs de leur région. Et le conseil, enfin, on retient que le conseil des Ngozi est propre au Botswana. Il a un rôle consultatif, c'est-à-dire il donne un avis. Mais son rôle est important parce qu'il garantit que les traditions et les intérêts des communautés sont pris en compte dans le processus législatif. Et c'est l'une des spécificités pour laquelle le Botswana est souvent cité comme un exemple de coexistence entre une démocratie à l'occidentale et des institutions coutumières. En conclusion, on retient que le Botswana, c'est une décolonisation négociée et pacifique avec une transition graduelle. Il n'y a pas eu de guerre. Il y a une faible intervention de l'ONU. Il y a une importance forte des chefs coutumiers. Il y a un parlement avec une seule chambre et un conseil coutumier consultatif. Voilà ce qu'on peut retenir pour le cas du Botswana.
0: Donc c'est quand même un pays assez particulier, puisque finalement, ils ont fait le choix de la négociation.
1: Ils ont refusé la lutte armée. Oui, la lutte armée, oui.
0: C'est dans ce sens-là que c'est quand même assez particulier. Et tu as beaucoup insisté sur la manière dont ils travaillent les conditions en interne pour que le processus se déroule dans de bonnes conditions, quoi.
1: Oui.
0: En associant un peu tout le monde, toutes les communautés, les chefferies, tous ceux qui vivent dans le pays, quoi, en fait. Oui. Surtout avec les autorités coutumières. Voilà. C'est ça qui est important, en fait. Donc, on va te laisser maintenant parler de l'autre pays, qui est la Namibie, je pense.
1: La Namibie, c'est un autre exemple d'un processus de décolonisation, mais dans ce cas, il est accompagné par les Nations Unies.
0: Ah oui, voilà. dans le cas de Botswana, les États-Unis, l'ONU.
1: Voilà, l'ONU.
0: L'intervention était très faible.
1: Oui, c'est ça. Oui, c'est ça, oui. Et enfin, déjà situé la Namibie, donc c'est aussi un pays d'Afrique australe. Et pour différencier du pays d'Afrique du Sud, il fait frontière au nord avec l'Angola et la Zambie, et au sud avec l'Afrique du Sud, et à l'est, c'est le Botswana. Et à l'ouest, c'est l'océan Atlantique. Voilà. Et la Namibie, c'est une ancienne colonie allemande de 1884 à 1915. On arrive à la fin de la Première Guerre mondiale, et la Société des Nations va confier son administration à l'Afrique du Sud. La Société des Nations a été créée en 1919 par le traité de Versailles et sera remplacée par la création de l'ONU en 1945. Et là, à ce moment-là, l'Afrique du Sud refuse de placer le territoire sous le régime de la tutelle des Nations Unies et va appliquer la politique de l'apartheid en Namibie. Et le pays va connaître dès lors une longue guerre de libération. Et déjà, en 1946, la Namibie est inscrite sur la liste des territoires non autonomes de l'ONU. Donc on arrive en 1966 et l'Assemblée nationale de l'ONU, l'Assemblée générale de l'ONU, met fin au mandat sud-africain et considère illégale sa présence en Namibie. Et en 1971, la Cour internationale de justice confirme l'illégalité de cette présence. Et le mouvement de libération, la SWAPO West African Peoples, fondée en 1960 sous la direction de Sam Nujoma, va mener une lutte politique, en même temps une action diplomatique auprès de l'ONU et une lutte armée par l'intermédiaire de sa branche militaire. Et en 1973, l'ONU reconnaît le mouvement indépendantiste la SWAPO comme le représentant légitime du peuple de Namibie. Donc, ce qu'on peut retenir du rôle des Nations Unies, c'est que le Conseil des Nations Unies va adopter en 1978 la résolution 435. Que prévoit cette résolution? Un cessez-le-feu, le retrait des forces sud-africaines de la Namibie, des élections libres sous la supervision de l'ONU, une assemblée constituante et l'indépendance de la Namibie. Donc il faudra attendre 1988, le tournant va se faire en 1988, c'est par rapport à une bataille, ce qu'ils appellent, la guerre civile en Angola, qui va se terminer par la bataille de Quito, Canavale en Angola. Et là, les négociations entre l'Angola, Cuba et l'Afrique du Sud vont mener à la signature des accords de New York en décembre 1988. Et les accords de New York vont sceller le retrait des troupes cubaines d'Angola en échange de l'indépendance de la Namibie qui est occupée par l'Afrique du Sud. Pour dire que la résolution 435, même si elle est votée en 1978, elle n'est appliquée qu'en 1989. Et alors, l'indépendance de la Namibie va se faire... Il y a d'abord les élections en 1989, sous la supervision de l'UNTAG, et qui va permettre d'élire une assemblée constituante. Ensuite, il y a la constitution qui va être adoptée, et le 21 mars 1990, c'est la proclamation de l'indépendance de la Namibie. Donc la Namibie va mettre en place un régime démocratique qui est fondé sur une constitution, sur un pouvoir législatif, c'est-à-dire un parlement composé d'une assemblée nationale et d'un conseil national représentant les régions. Le pouvoir exécutif, c'est le président élu qui est chef de l'État et chef du gouvernement. Et le premier président de la Namibie, c'est Sam Nujoma qui est élu. Alors le pouvoir judiciaire, et la justice est indépendante. Voilà pour la Namibie. Ce qu'on retient de cette méthode, sur la méthode de décolonisation, c'est que le processus de décolonisation et l'accession à l'indépendance de la Namibie est le résultat de plusieurs éléments essentiels. D'abord, une lutte politique suivie d'une lutte armée. Ensuite, il y a un mouvement de libération qui est légitime, la SWAPO. Ensuite, le rôle central de l'ONU dans le processus de décolonisation et une forte implication au niveau international. Et la transition démocratique qui est organisée par la résolution 435 du Conseil de sécurité et la mission de l'ONU, l'UNTAG. Ensuite, des élections libres et une constitution qui garantit des droits fondamentaux sous la supervision de l'ONU. Et enfin, l'indépendance. Donc l'idée principale qu'il faut retenir, c'est que c'est d'abord construire la paix avant de construire l'État. Et la Namibie, on retient que la Namibie, c'est une république présidentielle avec un président de la République, un gouvernement. Alors le président de la République, de l'État, qui est chef de gouvernement depuis le 21 mars 2025 de la Namibie, c'est une femme, Madame Netumbo Nandi-Ndaitwa. Et pour le pouvoir législatif, le Parlement, c'est deux chambres avec une Assemblée nationale et un conseil national. L'Assemblée nationale de 104 membres et le Conseil national 42 membres élus pour 5 ans. Et le pouvoir judiciaire est indépendant avec une Cour suprême garante de la Constitution. Donc on retient, dans le cas de la Namibie, qu'il y a eu une guerre de libération, le rôle majeur de l'ONU, la résolution 435, un parlement bicaméral, c'est-à-dire deux chambres, et une représentation des régions et une constitution avec l'aide de l'ONU. Donc les points qu'on peut retenir, les points pour les deux pays, c'est d'abord la reconnaissance par la puissance de tutelle et l'ONU des représentants des mouvements de libération comme les interlocuteurs légitimes. Ensuite, la capacité des leaders ou dirigeants à construire un pays stable au service de la population et préserver aussi l'unité des populations avec une forte adhésion nationale qui est nécessaire pour construire un État commun. Ensuite, on retient une constitution démocratique avec des élections libres et un État de droit. Et on met en place une justice indépendante avec la reconnaissance internationale pour une stabilité politique du pays. En conclusion, si on peut dire ainsi, les deux chemins sont différents vers la souveraineté, mais il y a plusieurs voies possibles vers l'autodétermination, mais qui reposent toutes les deux sur des institutions légitimes, une préparation de la transition et un cadre juridique solide. Voilà, Vivi, pour le cas de la Namibie.
0: Tout a été dit dans ta conclusion, pour résumer un peu la situation l'évolution politique de ces deux pays vers leur pleine souveraineté. On voit que l'ONU n'est pas tellement intervenue dans le cas de Botswana, parce que les gens ont réussi à créer des conditions pour que tout le monde soit uni vers l'indépendance. Le processus d'indépendance. Et par contre, pour le cas de la Namibie, tu as parlé de lutte politique et de la lutte armée. Et il me semble que là, on retombe dans le schéma où, dès qu'il y a la lutte armée, de la répression et tout ça, l'ONU est beaucoup plus présent, plus impliqué dans le dossier. C'est un peu ça qu'on voit apparaître dans le cas de la Namibie. Et puis en plus de ça, parce que ils ont eu aussi comment tu appelles ça, c'est une recolonisation par l'Afrique du Sud de la Namibie, ou c'est une annexion, comment il faut.
1: Enfin, c'est les deux.
0: C'est
1: un peu comme le cas qu'on a déjà présenté. Le Timor-Leste.
0: Le
1: même cas que Timor-Leste.
0: Oui.
1: Parce Timor-Leste que l'ONU est intervenue aussi pour le Timor-Leste.
0: Quand l'Indonésie a voulu
1: C'est le même topo. Oui.
0: En fait, c'est ce qu'il faut retenir. Mais en même temps, s'il faut faire un petit parallèle avec notre pays à nous. On voit que l'ONU n'est pas tellement intervenue dans notre cas, puisqu'on est un peu quelque part dans le cas de la Botswana où on a fait le choix de négocier. Est-ce qu'on peut dire ça comme ça ou pas? Pour le pays. Parce que là, depuis les accords de Nouméa, il y a eu des troubles dans le pays et tout ça, mais au bout du compte, on a fait le choix de dialoguer.
1: De dialoguer,
0: donc de rentrer dans la négociation. Et c'est peut-être la raison pour laquelle l'empreinte de l'ONU dans notre dossier.
1: Sauf que peut-être aussi la puissance de tutelle pour le Botswana, c'est le Royaume-Uni.
0: Oui.
1: Donc c'est différent.
0: C'est différent, oui.
1: Différent de la France.
0: Oui. Tout à fait. Voilà. Voilà. Donc on pourra continuer la discussion sur justement les différentes méthodes, parce que là on a trois cas précis. Il y a le Botswana, la Namibie et puis on a aussi la Kanaky. La Kanaky qui elle a choisi aussi le dialogue et la négociation. Et tu viens de signaler qu'il y a aussi cette différence, c'est-à-dire qu'on a l'Allemagne en Namibie, le Royaume-Uni en Botswana et ici on a la France. Et puis on a aussi l'ONU là qui intervient un peu plus là où il y a de la lutte armée et moins dans les pays qui ont choisi la voie de la négociation. Donc voilà, c'était le mot un peu pour terminer notre émission de ce samedi, à moins que tu aies encore d'autres éléments que tu voulais rajouter en conclusion.
1: Bon,
0: bah, voilà, au-delà des titres arrive à son terme et vous remercie pour l'écoute. Nous espérons qu'on a été comprise, du moins pour les deux exemples qu'on a cités, ces deux pays d'Afrique qui étaient intéressants quand même à comprendre les différentes méthodes pour accéder à la pleine souveraineté. Nous, on vous dit au mois prochain pour la prochaine édition et puis merci à la technique pour la mise en onde. Merci à Pau pour ta très riche contribution.

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Bonjour Kanaki et merci d'être avec nous pour notre édition de la mi-journée. Bienvenue à celles et ceux qui viennent de se caler sur la RDK. Pour commencer notre journal, un communiqué du gouvernement sur un événement qui s'est déroulé en province nord jeudi dernier à l'internat provincial de la commune de Ouégoua. L'internat provincial qui a accueilli une matinée pédagogique et ludique originale coordonnée par le gouvernement de la Nouvelle-Calédonie via sa direction de l'enseignement. Dans ce communiqué, le gouvernement précise 100 élèves de CM1, CM2 et 6e issus de 4 établissements publics et privés de la 5e circonscription, École publique de Ouégoua, École publique de Pimbois, École privée de Bondé, Collège de Ouégoua, se sont réunis pour vivre ensemble un escape game mathématique intitulé « Le secret des trois coffres de Wegs ». Réparti en 20 équipes mêlant les trois niveaux, les élèves ont dû résoudre 20 énigmes mathématiques réparties sur le site de l'internat de Ouégoua pour reconstituer les codes de trois coffres renfermant, selon la légende locale, les valeurs essentielles du patrimoine de la commune. Observation, réflexion, coopération, décollage et persévérance ont été les maîtres mots de cette aventure immersive, coopérative et ludique. Cette manifestation constitue la valorisation du travail en constellation interdegrés en mathématiques menée depuis le début de l'année 2026. L'Escape Game de Ouégoua illustre de manière concrète un dispositif de formation continue piloté par la 5e circonscription de l'enseignement primaire de la direction de l'enseignement de Nouvelle-Calédonie. Les constellations interdegrés centrées cette année sur la résolution de problèmes en mathématiques au cycle 3. Ce dispositif réunit sur un même bassin de collège l'ensemble des enseignants de CM1 et CM2, des écoles publiques et privées, les professeurs de mathématiques du 6e et les éducateurs de l'internat provincial. 4 bassins sont engagés en 2026, Ouégoua, Koné, Poya et Payamboué. Chaque constellation vise à développer les compétences des élèves en résolution de problèmes, à harmoniser les progressions et les outils pédagogiques entre l'école et le collège, le public et le privé, et à tisser des liens durables entre les équipes éducatives. Ce déploiement sur le temps scolaire est rendu possible par un partenariat avec la province Nord qui met à disposition une brigade de remplaçants. Le bassin du collège de Ouégoua fait partie des bassins prioritaires identifiés dans le cadre du Conseil calédonien des fondamentaux et se distingue par une mobilisation exemplaire de l'ensemble des équipes éducatives, y compris hors temps de service. Chaque équipe de 5 élèves était encadrée par un accompagnant et disposait d'une pochette de route comprenant un plan du site, un trousseau de photographies des lieux et un carnet de bord. Les 20 ateliers organisés en 5 typologies de problèmes mathématiques, comparaison, partage, groupement, collection, égale, relation, partie, tout, ont permis à chaque équipe de progresser à son rythme avec 2 niveaux de difficulté et la possibilité d'obtenir des indices grâce à des jokers gagnés lors d'ateliers bonus. Au-delà des compétences mathématiques, je cite toujours le communiqué du gouvernement, les élèves ont été amenés à mobiliser des compétences transversales, coopération, communication, esprit critique et persévérance. L'événement a mobilisé 23 maîtres du jeu, enseignants, éducateurs d'internat et services civiques, ainsi que des parents d'élèves encadrants. Cet escape game illustre concrètement l'esprit du dispositif des constellations, continuité pédagogique du cycle 3, différenciation et mise en confiance des élèves face aux mathématiques. Fin de citation de ce communiqué du gouvernement. Et puis pour suivre notre journal, un communiqué de la Fédération des entreprises et des industries de Nouvelle-Calédonie. La fin qui écrit, je cite, qu'elle se félicite de l'aboutissement du cycle électoral engagé le 28 juin dernier. Avec l'installation du 19e gouvernement de la Nouvelle-Calédonie sous la présidence de Milakulo Tukumuli et de la vice-présidence de Christopher Gigès, qui fait suite à la mise en place des exécutifs provinciaux et du congrès présidé par Virginie Rufnak, la Nouvelle-Calédonie ouvre une nouvelle mandature propice à l'action pour la relance économique. La FINC
je cite, adresse ses félicitations à l'ensemble des élus nouvellement installés, membres du gouvernement et du Congrès, président et assemblée des trois provinces, maires et conseils municipaux. Tous héritent d'une mission complexe, celle de redresser une économie exsangue, de restaurer la confiance des investisseurs et redonner des perspectives concrètes aux Calédoniens et à leurs entreprises. La fin que je cite encore tient à saluer l'esprit de responsabilité qui a permis la constitution rapide des exécutifs, notamment le gouvernement. Sans plus attendre, je cite encore le communiqué, la fin qu'appellent les nouveaux responsables politiques à associer le monde économique et social pour co-construire les réformes concrètes pour une relance de l'économie et de l'emploi. Cette union des forces vives du territoire est la condition sine qua non d'un redressement durable. La FINC ajoute dans ce communiqué réaffirmer sa disponibilité totale pour être un partenaire actif et constructif et la travailler sur un programme de refondation économique et sociale, fruit d'un travail de fond mené avec ses entreprises adhérentes. Outre les actions d'urgence déjà proposées avant le 28 juin qui restent en attente de leur mise en œuvre. Les priorités que la FINC porte en trois mots, et je cite toujours le communiqué, réduire. La Nouvelle-Calédonie se doit de réduire son train de vie pour être en mesure de s'autofinancer à moyen terme. C'est maintenant qu'il faut repenser nos modèles d'organisation publique, nos comptes sociaux et l'assainissement de nos comptes publics accélérés. La capacité de relancer l'économie passera par un processus d'accélération de la réalisation des projets proposés par les entrepreneurs calédoniens, ce qui induit une simplification administrative et un accompagnement fort des trésoreries des entreprises. Il faut lever les freins pour accélérer le développement des projets économiques et agrandir, je cite toujours le communiqué de la FINC, le marché calédonien s'est réduit à l'image du nombre de salariés du privé. Plus de 10 000 Calédoniens ont perdu leur emploi. Il faut donc aujourd'hui favoriser la création d'emplois, faciliter le retour des compétences en Nouvelle-Calédonie et agrandir le marché local. Ces réformes, poursuit la FINC, nous rendent sens qu'au sein d'une stratégie économique et sociale partagée et clarifiée, les entreprises locales, notamment l'agriculture et l'industrie de transformation, doivent y avoir une place prépondérante. Aucun des outils économiques, fiscalité, redistribution, formation, entre autres, n'aura de sens sans stratégie économique et sociale globale. Cette stratégie doit être validée avant la fin 2026. Et la fin que conclut, je cite, se tient à la disposition du gouvernement des provinces et des communes pour engager sans délai les actions opérationnelles qui relanceront ainsi durablement notre économie et l'emploi. Fin de citation de cette communication, de ce communiqué de la FINC. Et puis nous vous le disions donc en titre actualité événementielle au Mont d'Or, la communauté wallisienne et futunienne est au marché de Boulari ce jour. Reportage.

0: C'est un marché coloré et musical aux sonorités océaniennes qui était de mise dès notre arrivée sur l'espace. Accueilli par l'équipe municipale du Mont d'Or et le président de la Fédération de Wallis et Futuna en Nouvelle-Calédonie, le décor est planté. Une journée festive vous attend sur place. Madame le maire était bien présente ce matin. C'est elle-même qui répond à nos questions avant de donner la parole à son adjointe. On les écoute d'abord, Madame Nina Julier.
1: Nous organisons des marchés spéciaux quasiment une fois par mois. Aujourd'hui, il est consacré à la communauté wallisienne et futunienne. C'est un très très beau marché aujourd'hui avec des stands qui sont décorés sur la thématique du coco. Et je remercie la fédération de Wallis et Futuna d'avoir organisé ce magnifique marché. Il y a beaucoup de monde, c'est très attractif. Je conseille vraiment à tout le monde de venir pour trouver de l'artisanat, pour voir les danses, pour voir les défilés et puis pour venir manger surtout.
2: Et ça va durer toute la journée.
1: C'est aujourd'hui qu'il faut venir, ce samedi 8 août, au marché du Mont d'Or. Il y a une superbe ambiance et surtout, vous allez voir l'artisanat, le mahal, comme on dit chez nous, et puis les défilés, tout ça, c'est magnifique et c'est bon.
3: Alors bonjour, je suis Géraldine Madec, je suis 10e adjointe en charge des événements. Écoutez, oui, on a une très belle journée Wallis et Futuna aujourd'hui, en plus béni des dieux, parce qu'on a le beau temps avec nous, on a tout. De plus, cette année, je trouve que le marché est encore plus beau que les années précédentes parce que les stands sont particulièrement bien décorés. Et puis, bon, après, on a beaucoup d'exposants, on a du carrelage, on a vraiment toutes sortes de choses en dehors, comme un petit marché international un peu. Et du coup, ouais, faut venir parce que c'est un marché qui mérite d'être connu, qui mérite d'être visité. Les commerçants font beaucoup d'efforts pour attirer le monde. Et avec des événements comme ça régulièrement, une fois par mois, on fait vivre le Mont d'Or avec cette communauté s'élanger.
2: Tous les mois, il y aurait une journée spéciale.
3: Voilà, complètement. On a le marché du Broussard, après on a des dimanches spéciales vide-grenier. On a toutes sortes de choses pour attirer le monde.
2: Oui. Derrière tout cela, donc, il y a une volonté quelque part de redynamiser cet endroit, de redynamiser la commune.
3: Complètement. On voudrait redynamiser la commune, le marché, bien évidemment, tout le quartier Boulari, Makatea. Et surtout, on voudrait resserrer les liens comme on les avait avant sur le Mont d'Or, avec toutes les communautés, faire tout ce mélange d'ethnies, ce brassage d'habitants, de communautés qu'on a, faire en sorte que tout le monde soit de nouveau ensemble, qu'on ait tous confiance les uns en les autres et qu'on retrouve notre joie de vivre d'avant.
0: Puis c'est au tour du président de la Fédération de Wallis et Futuna en Nouvelle-Calédonie de nous donner des précisions sur cette journée. Il se présente tout d'abord.
4: Tino Pulouyouvea, président de la Fédération de Wallis et Futuna en Nouvelle-Calédonie.
2: Tino, bonjour. Donc aujourd'hui, il y a une journée pour la communauté au marché de Boulari.
4: Bonjour. Aujourd'hui, oui, c'est une journée événementielle. Samedi 8 août 2026. C'est une journée qui a été préparée depuis de longues dates et tout se passe très bien. Et tout le monde est là et dans la joie. Et tout le monde est heureux. Donc on a la visite de Madame le maire avec tout son staff adjoint et quelques conseillers municipaux. Et puis nos coutumiers aussi, ils sont présents. Voilà, tout se passe très bien, il fait très beau et voilà.
2: Il y a combien de stands à peu près que l'on a aujourd'hui?
4: Là, au niveau des exposants, il faut compter 50 exposants, hein, une bonne cinquantaine. Voilà. Et donc la totalité du nombre de stands que là, c'est plus de 60 quoi. Voilà, avec les stands de la fédération.
2: Hein. Il y a donc l'animation musicale, etc.
4: C'est une journée très animée par nos musiciens, bien sûr. Et là, ils sont en train de jouer depuis ce matin. Et donc, ça va continuer dans la foulée, dans l'après-midi. À partir de 11h30, c'est une prestation qui sera donnée par le groupe de danse, le groupe Masolo Léangaï Fénois. Et après, une reprise de la musique, et musique locale, traditionnelle, Wallis et Futuna. Et après, c'est l'animation musicale par notre orchestre. Et pour finir notre journée, c'est le groupe Fakanga Longata. Voilà.
2: Les produits phares des exposants, c'est quoi?
4: Aujourd'hui, c'est une... On met en avant, comme à chaque fois qu'il y a un événement Wallis et Futuna, c'est nos plats culinaires, nos spécialités Wallis et Futuna. C'est le cochon cuit au four, les faïkaïs, les types de faïkaïs qu'on peut trouver, vous voyez. Et les loups fravaux, il y a du loup, les foussis, il y a un peu de tout. Faïkaï talon, faïkaï falena, faïkaï citrouille, il y a des gâteaux, il y a des tafangon, c'est comme le lap-lap. Tafangon, c'est comme le lap-lap chez les Vanuatais. Hein. Donc il y en a là. Donc c'est. Il y a beaucoup, il y a pas mal.
2: Il y a des produits frais, il y a des cocos verts, il y a des tarots.
4: Alors le thème, il y a une thématique aujourd'hui, c'est le cocotier. On a mis en avant le cocotier parce que c'est l'arbre universel et très complexe chez nous dans le Pacifique. Voyez. Donc on a dit à nos associations, à nos exposants, d'utiliser tous les éléments du cocotier. Pourquoi ? Parce que chez nous, à Wallis-et-Futuna, tout est utilisé. De la racine jusqu'à la tige, de la feuille de cocotier, tout est utilisé. Voilà. Et donc, voilà, c'est pour ça. Tout est vert, tout est beau. Hein, voilà. Donc il y a un concours. Il y a un concours de décoration de stand. Un premier prix pour 20 000 francs. Un deuxième prix pour 15 000. Et le troisième prix pour 10 000 francs. Voilà. C'est pour récompenser l'effort, le travail des associations. Voilà. C'est une reconnaissance.
2: Et quel message vous lancez auprès des jeunes qui nous entendent en ce moment aussi, les jeunes océaniens, jeunes de Wallis-et-Futuna, mais aussi des jeunes Kanaks, les jeunes Calédoniens, les jeunes Vietnamiens?
4: Alors, à toute la jeunesse de la Nouvelle-Calédonie, hein, et spécialement aussi pour notre jeunesse Wallis-et-Futuna, le type d'événement organisé aujourd'hui, c'est aussi permet à toutes les familles, à la communauté de se rassembler pour se reconnaître dans l'identité culturelle que nous sommes, hein, Wallis-et-Futuna, pour recadrer nos jeunes, etc., pour diriger, que les jeunes viennent nous rendre visite et regarder tout ça, tous les stands, regarder, écouter les musiques locales des aînés, etc. Hein, c'est pour recadrer tout ça, pour éviter de tomber dans la délinquance, pour éviter les incivilités. Vous voyez, voilà, c'est un peu c'est le but essentiel des journées Wallis-et-Futuna. C'est pour la jeunesse. Voilà.
0: Et enfin, rencontre avec Martine, une Polynésienne qui parfois a un stand au marché de Boulari. On l'écoute.
5: De temps en temps, je suis là. Oui.
2: Qu'est-ce que vous proposez, vous aussi, ici au marché?
5: Alors, nous, on propose des tifeifei, de l'artisanat polynésien, de Tahiti plutôt. Des tifeifei, des draps patchwork, des paniers tahitiens. Tout ça fait main.
2: Et donc, vous invitez les pour acheter ce que vous faites?
5: Oui, après c'est les gens qui viennent comme ils veulent, quoi. Ils regardent un petit peu, puis après ils deviennent un peu plus curieux et pour finir ils partent à quelque chose.
2: Avec le sourire en plus.
5: Eh oui, il faut toujours.
2: Une question donc plus précisément sur la présence de la communauté wallisienne et futunienne aujourd'hui, que ça change un peu du marché.
5: Oui, ça ramène plus de monde et puis les gens aiment bien découvrir aussi ce que le côté tahitien ils font, parce que je dis tahitien, il y a les marquises, un peu de tout quoi.
2: En tous les cas, aujourd'hui, donc, comment ça se passe ce matin? Les gens viennent dans votre stand qui est ici au marché?
5: Oui, oui, depuis ce matin, ça tourne, les gens viennent par curiosité déjà et ça va. Ils arrivent. Très belle convivialité avec les gens, ça se passe très bien.
0: Voilà, je vous le rappelle, la journée de Wallis-et-Futuna. Sachez ce soir du côté de Boulari, n'hésitez pas.

L'essentiel de notre journal, nous sommes revenus sur une matinée pédagogique et ludique originale coordonnée par le gouvernement de la Nouvelle-Calédonie à l'internat provincial de la commune de Ouégoua en province nord avec une communication de l'exécutif. La FINC salue l'installation du nouvel exécutif et appelle à l'action pour une relance économique autour de trois piliers. Et enfin, actualité événementielle au Mont d'Or, la communauté wallisienne poutounienne au marché de Boulari. Vous avez pu entendre un reportage dans notre journal. C'est la fin de notre édition. Merci de l'avoir suivi. Très bonne après-midi sur Djido Radio et à très bientôt sur le canal.

0: C'est un marché coloré et musical aux sonorités océaniennes qui était de mise dès notre arrivée sur l'espace. Accueilli par l'équipe municipale du Mont d'Or et le président de la Fédération de Wallis et Futuna en Nouvelle-Calédonie, le décor est planté. Une journée festive vous attend sur place. Madame le maire était bien présente ce matin. C'est elle-même qui répond à nos questions avant de donner la parole à son adjointe. On les écoute d'abord, Madame Nina Julier.
1: Nous organisons des marchés spéciaux quasiment une fois par mois. Aujourd'hui, il est consacré à la communauté wallisienne et futunienne. C'est un très très beau marché aujourd'hui avec des stands qui sont décorés sur la thématique du coco. Et je remercie la fédération de Wallis et Futuna d'avoir organisé ce magnifique marché. Il y a beaucoup de monde, c'est très attractif. Je conseille vraiment à tout le monde de venir pour trouver de l'artisanat, pour voir les danses, pour voir les défilés et puis pour venir manger surtout.
2: Et ça va durer toute la journée.
1: C'est aujourd'hui qu'il faut venir, ce samedi 8 août, au marché du Mont d'Or. Il y a une superbe ambiance et surtout, vous allez voir l'artisanat, le mara, comme on dit chez nous, et puis les défilés, tout ça, c'est magnifique et c'est bon.
3: Alors bonjour, je suis Géraldine Madec, je suis 10e adjointe en charge des événements. Écoutez, oui, on a une très belle journée Wallis et Futuna aujourd'hui, en plus béni des dieux, parce qu'on a le beau temps avec nous, on a tout. De plus, cette année, je trouve que le marché est encore plus beau que les années précédentes parce que les stands sont particulièrement bien décorés. On a beaucoup d'exposants, on a du carrelage, on a vraiment toutes sortes de choses en dehors, comme un petit marché international un peu. Et du coup, ouais, faut venir parce que c'est un marché qui mérite d'être connu, qui mérite d'être visité. Les commerçants font beaucoup d'efforts pour attirer le monde et avec des événements comme ça régulièrement, une fois par mois, on fait vivre le Mont d'Or avec cette communauté mélangée.
2: Tous les mois, il y aurait une journée spéciale.
3: Voilà, complètement. On a le marché du Broussard, après on a des dimanches spéciales vide-grenier. On a toutes sortes de choses pour attirer le monde.
2: Oui. Derrière tout cela, donc, il y a une volonté quelque part de redynamiser cet endroit, de redynamiser la commune.
3: Complètement. On voudrait redynamiser la commune, le marché, bien évidemment, tout le quartier Boulari, Makatea. Et surtout, on voudrait resserrer les liens comme on les avait avant sur le Mont d'Or, avec toutes les communautés, faire tout ce mélange d'ethnies, ce brassage d'habitants, de communautés qu'on a, faire en sorte que tout le monde soit de nouveau ensemble, qu'on ait tous confiance les uns en les autres et qu'on retrouve notre joie de vivre d'avant.
0: Puis c'est au tour du président de la Fédération de Wallis et Futuna en Nouvelle-Calédonie de nous donner des précisions sur cette journée. Il se présente tout d'abord.
4: Tino Pouloui-Ouvea, président de la Fédération de Wallis et Futuna en Nouvelle-Calédonie.
2: Tino, bonjour. Donc aujourd'hui, il y a une journée pour la communauté au marché de Boulari.
4: Bonjour. Aujourd'hui, oui, c'est une journée événementielle. Samedi 8 août 2026. C'est une journée qui a été préparée depuis de longues dates et tout se passe très bien. Et tout le monde est là et dans la joie. Et tout le monde est heureux. Donc on a la visite de Madame le maire avec tout son staff adjoint et quelques conseillers municipaux. Et puis nos coutumiers aussi, ils sont présents. Voilà, tout se passe très bien, il fait très beau. Et voilà.
2: Il y a combien de stands à peu près que l'on a aujourd'hui?
4: Là, au niveau des exposants, il faut compter 50 exposants, hein, une bonne cinquantaine. Là. Voilà. Et donc la totalité du nombre de stands là, c'est plus de 60 quoi. Voilà, avec les stands de la fédération.
2: Hein. Il y a donc l'animation musicale, etc.
4: C'est une journée très animée par nos musiciens, bien sûr. Et là, ils sont en train de jouer depuis ce matin. Et donc, ça va continuer dans la foulée, dans l'après-midi. À partir de 11h30, c'est une prestation qui sera donnée par le groupe de danse, le groupe Marcelo Léangaïfénois. Et après, une reprise de la musique, et musique locale, traditionnelle, Wallis et Futuna. Et après, c'est l'animation musicale par notre orchestre. Et pour finir notre journée, c'est le groupe Fakanga Longata. Voilà.
2: Les produits phares des exposants, c'est quoi?
4: Aujourd'hui, c'est une... On met en avant, comme à chaque fois qu'il y a un événement Wallis et Futuna, c'est nos plats culinaires, nos spécialités et Wallis et Futuna. c'est le cochon cuit au four, les faïkaï, les types de faïkaï qu'on peut trouver, vous voyez. Et les loups rafou, il y a du loup, les foussis, il y a un peu de tout. Faïkaï talon, faïkaï falena, faïkaï citrouille, il y a des gâteaux, il y a des tafango, c'est comme les lap-lap. Tafango, c'est comme les lap-lap chez les Vanuatés. Hein. Donc il y en a là. Donc il y a beaucoup, il y a pas mal.
2: Il y a des produits frais, il y a des cocos verts, il y a des parous.
4: Alors le thème, il y a une thématique aujourd'hui, c'est le cocotier. On a mis en avant le cocotier parce que c'est l'arbre universel et très complexe chez nous dans le Pacifique. Voyez. Donc on a dit à nos associations, à nos exposants, d'utiliser tous les éléments du cocotier. Pourquoi ? Parce que chez nous, à Wallis et Futuna, tout est utilisé. De la racine jusqu'à la tige, de la feuille de cocotier, tout est utilisé. Voilà. Et donc, voilà, c'est pour ça. Tout est vert, tout est beau. Hein, voilà. Donc il y a un concours. Il y a un concours de décoration de stand. Un premier prix pour 20 000 francs. Un deuxième prix pour 15 000. Et le troisième prix pour 10 000 francs. Voilà. C'est pour récompenser l'effort, le travail des associations. Voilà. C'est une reconnaissance.
2: Et quel message vous lancez auprès des jeunes qui nous entendent en ce moment aussi, les jeunes océaniens, jeunes de Wallis et Futuna, mais aussi des jeunes Kanaks, les jeunes Calédoniens, les jeunes Vietnamiens?
4: Alors, à toute la jeunesse de la Nouvelle-Calédonie, et spécialement aussi pour notre jeunesse Wallis et Futuna, le type d'événement organisé aujourd'hui, c'est aussi permet à toutes les familles, à la communauté de se rassembler pour se reconnaître dans l'identité culturelle que nous sommes, Wallis et Futuna, pour recadrer nos jeunes, etc., pour diriger, que les jeunes viennent nous rendre visite et regarder tout ça, tous les stands, regarder, écouter les musiques locales des aînés, etc. C'est pour recadrer tout ça, pour éviter de tomber dans la délinquance, pour éviter les incivilités. Vous voyez, voilà, c'est le but essentiel des journées Wallis et Futuna. C'est pour la jeunesse. Voilà.
0: Et enfin, rencontre avec Martine, une Polynésienne qui parfois a un stand au marché de Boulari. On l'écoute.
5: De temps en temps, je suis là. Oui.
2: Qu'est-ce que vous proposez, vous aussi, ici au marché?
5: Alors, nous, on propose des tifeifei, de l'artisanat polynésien, de Tahiti plutôt. Des tifeifei, des draps patchwork, des paniers tahitiens. Tout ça fait main.
2: Et donc, vous invitez les gens pour acheter ce que vous faites?
5: Oui, après c'est les gens qui viennent comme ils veulent, quoi. Ils regardent un petit peu, puis après ils deviennent un peu plus curieux et pour finir ils partent avec quelque chose.
2: Avec le sourire en plus.
5: Eh oui, il faut toujours.
2: Une question donc plus précisément sur la présence de la communauté wallisienne et futunienne aujourd'hui, que ça change un peu du marché.
5: Oui, ça ramène plus de monde et puis les gens aiment bien découvrir aussi ce que le côté tahitien ils font, parce que je dis tahitien, il y a les marquises, un peu des autres, quoi.
2: En tous les cas, aujourd'hui, donc, comment ça se passe ce matin? Les gens viennent dans votre stand qui est ici au marché?
5: Oui, depuis ce matin, ça tourne, les gens viennent par curiosité déjà et ça va. Ils arrivent. Très belle convivialité avec les gens, ça se passe très bien.
0: Voilà, je vous le rappelle, la journée de Wallis et Futuna, ça c'est ce soir du côté de Boulari, n'hésitez pas.

Bonjour Kanaki et merci d'être avec nous pour notre édition de la mi-journée. Bienvenue à celles et ceux qui viennent de se caler sur la RDK. Pour commencer notre journal, un communiqué du gouvernement sur un événement qui s'est déroulé en province nord jeudi dernier à l'internat provincial de la commune de Ouégoua. L'internat provincial qui a accueilli une matinée pédagogique et ludique originale coordonnée par le gouvernement de la Nouvelle-Calédonie via sa direction de l'enseignement. Dans ce communiqué, le gouvernement précise 100 élèves de CM1, CM2 et 6e issus de 4 établissements publics et privés de la 5e circonscription, école publique de Ouégoua, école publique de Pimbois. École privée de Bondé, collège de Ouégoua, se sont réunis pour vivre ensemble un escape game mathématique intitulé « Le secret des trois coffres de Wegs ». Réparti en 20 équipes mêlant les trois niveaux, les élèves ont dû résoudre 20 énigmes mathématiques réparties sur le site de l'internat de Ouégoua pour reconstituer les codes de trois coffres renfermant, selon la légende locale, les valeurs essentielles du patrimoine de la commune. Observation, réflexion, coopération, décollage et persévérance ont été les maîtres mots de cette aventure immersive, coopérative et ludique. Cette manifestation constitue la valorisation du travail en constellation interdegrés en mathématiques menée depuis le début de l'année 2026. L'Escape Game de Ouégoua illustre de manière concrète un dispositif de formation continue piloté par la 5e circonscription de l'enseignement primaire de la direction de l'enseignement de Nouvelle-Calédonie. Les constellations interdegrés centrées cette année sur la résolution de problèmes en mathématiques au cycle 3. Ce dispositif réunit sur un même bassin de collège l'ensemble des enseignants de CM1 et CM2, des écoles publiques et privées, les professeurs de mathématiques du 6e et les éducateurs de l'internat provincial. 4 bassins sont engagés en 2026, Ouégoua, Koné, Poya et Payamboué. Chaque constellation vise à développer les compétences des élèves en résolution de problèmes, à harmoniser les progressions et les outils pédagogiques entre l'école et le collège, le public et le privé, et à tisser des liens durables entre les équipes éducatives. Ce déploiement sur le temps scolaire est rendu possible par un partenariat avec la province Nord qui met à disposition une brigade de remplaçants. Le bassin du collège de Ouégoua fait partie des bassins prioritaires identifiés dans le cadre du Conseil calédonien des fondamentaux et se distingue par une mobilisation exemplaire de l'ensemble des équipes éducatives, y compris hors temps de service. Chaque équipe de 5 élèves était encadrée par un accompagnant et disposait d'une pochette de route comprenant un plan du site, un trousseau de photographies des lieux et un carnet de bord. Les 20 ateliers organisés en 5 typologies de problèmes mathématiques, comparaison, partage, groupement, collection, égale, relation, partie, tout, ont permis à chaque équipe de progresser à son rythme avec 2 niveaux de difficulté et la possibilité d'obtenir des indices grâce à des jokers gagnés lors d'ateliers bonus. Au-delà des compétences mathématiques, je cite toujours le communiqué du gouvernement, les élèves ont été amenés à mobiliser des compétences transversales, coopération, communication, esprit critique et persévérance. L'événement a mobilisé 23 maîtres du jeu, enseignants, éducateurs d'internat et services civiques, ainsi que des parents d'élèves encadrants. Cet escape game illustre concrètement l'esprit du dispositif des constellations, continuité pédagogique du cycle 3, différenciation et mise en confiance des élèves face aux mathématiques. Fin de citation de ce communiqué du gouvernement. Et puis poursuivre notre journal communiqué de la Fédération des entreprises et des industries de Nouvelle-Calédonie. La fin qui écrit, je cite, qu'elle se félicite de l'aboutissement du cycle électoral engagé le 28 juin dernier. Avec l'installation du 19e gouvernement de la Nouvelle-Calédonie sous la présidence de Milakulo Tukumuli et de la vice-présidence de Christopher Gigès, qui fait suite à la mise en place des exécutifs provinciaux et du congrès présidé par Virginie Rufnak, la Nouvelle-Calédonie ouvre une nouvelle mandature propice à l'action pour la relance économique. La FINC
je cite, adresse ses félicitations à l'ensemble des élus nouvellement installés, membres du gouvernement et du Congrès, président et assemblée des trois provinces, maires et conseils municipaux. Tous héritent d'une mission complexe, celle de redresser une économie exsangue, de restaurer la confiance des investisseurs et redonner des perspectives concrètes aux Calédoniens et à leurs entreprises. La fin que je cite encore tient à saluer l'esprit de responsabilité qui a permis la constitution rapide des exécutifs, notamment le gouvernement. Sans plus attendre, et je cite encore le communiqué, la fin qu'appellent les nouveaux responsables politiques à associer le monde économique et social pour co-construire les réformes concrètes pour une relance de l'économie et de l'emploi. Cette union des forces vives du territoire est la condition sine qua non d'un redressement durable. La fin qu'ajoute dans ce communiqué réaffirmer sa disponibilité totale pour être un partenaire actif et constructif et la travailler sur un programme de refondation économique et sociale, fruit d'un travail de fond mené avec ses entreprises adhérentes, outre les actions d'urgence déjà proposées avant le 28 juin qui restent en attente de leur mise en œuvre. Les priorités que la FINC porte en trois mots, et je cite toujours le communiqué, réduire. La Nouvelle-Calédonie se doit de réduire son train de vie pour être en mesure de s'autofinancer à moyen terme. C'est maintenant qu'il faut repenser nos modèles d'organisation publique, nos comptes sociaux et l'assainissement de nos comptes publics accélérés. La capacité de relancer l'économie passera par un processus d'accélération de la réalisation des projets proposés par les entrepreneurs calédoniens, ce qui induit une simplification administrative et un accompagnement fort des trésoreries des entreprises. Il faut lever les freins pour accélérer le développement des projets économiques et agrandir, je cite toujours le communiqué de la FINC, le marché calédonien s'est réduit à l'image du nombre de salariés du privé. Plus de 10 000 Calédoniens ont perdu leur emploi. Il faut donc aujourd'hui favoriser la création d'emplois, faciliter le retour des compétences en Nouvelle-Calédonie et agrandir le marché local. Ces réformes, poursuit la FINC, nous rendent sens qu'au sein d'une stratégie économique et sociale partagée et clarifiée, les entreprises locales, notamment l'agriculture et l'industrie de transformation, doivent y avoir une place prépondérante. Aucun des outils économiques, fiscalité, redistribution, formation, entre autres, n'aura de sens sans stratégie économique et sociale globale. Cette stratégie doit être validée avant la fin 2026. Et la fin que conclut, je cite, se tient à la disposition du gouvernement des provinces et des communes pour engager sans délai les actions opérationnelles qui relanceront ainsi durablement notre économie et l'emploi. Fin de citation de cette communication, de ce communiqué de la fin. Et puis nous vous le disions donc en titre actualité événementielle au Mont d'Or, la communauté wallisienne et futunienne est au marché de Boulari ce jour. Reportage.

0: C'est un marché coloré et musical aux sonorités océaniennes qui était de mise dès notre arrivée sur l'espace. Accueilli par l'équipe municipale du Mont d'Or et le président de la Fédération de Wallis et Futuna en Nouvelle-Calédonie, le décor est planté. Une journée festive vous attend sur place. Madame le maire était bien présente ce matin. C'est elle-même qui répond à nos questions avant de donner la parole à son adjointe. On les écoute d'abord, Madame Nina Julier.
1: Nous organisons des marchés spéciaux quasiment une fois par mois. Aujourd'hui, il est consacré à la communauté wallisienne et futunienne. C'est un très très beau marché aujourd'hui avec des stands qui sont décorés sur la thématique du coco. Et je remercie la fédération de Wallis et Futuna d'avoir organisé ce magnifique marché. Il y a beaucoup de monde, c'est très attractif. Je conseille vraiment à tout le monde de venir pour trouver de l'artisanat, pour voir les danses, pour voir les défilés et puis pour venir manger surtout.
2: Et ça va durer toute la journée.
1: C'est aujourd'hui qu'il faut venir, ce samedi 8 août, au marché du Mont d'Or. Il y a une superbe ambiance et surtout, vous allez voir l'artisanat, le mahal, comme on dit chez nous, et puis les défilés, tout ça, c'est magnifique et c'est bon.
3: Alors, bonjour, je suis Géraldine Madec, je suis 10e adjointe en charge des événements. Écoutez, oui, on a une très belle journée Wallis et Futuna aujourd'hui, en plus béni des dieux, parce qu'on a le beau temps avec nous, on a tout. De plus,

0: On a toutes sortes de choses pour attirer le monde.
1: Oui. Derrière tout cela, donc, il y a une volonté quelque part de redynamiser cet endroit, de redynamiser la commune.
0: Complètement, complètement. On voudrait redynamiser la commune, le marché, bien évidemment, tout le quartier Boulari, Makatea. Et surtout, on voudrait resserrer les liens comme on les avait avant sur le Mont d'Or, avec toutes les communautés, faire tout ce mélange d'ethnies, ce brassage d'habitants, de communautés qu'on a, faire en sorte que tout le monde soit de nouveau ensemble, qu'on ait tous confiance les uns en les autres et qu'on retrouve notre joie de vivre d'avant.
2: Puis c'est au tour du président de la Fédération de Wallis et Futuna en Nouvelle-Calédonie de nous donner des précisions sur cette journée. Il se présente tout d'abord.
3: Tino Pouloui-Ouvéa, président de la Fédération de Wallis et Futuna en Nouvelle-Calédonie.
1: Tino, bonjour. Donc aujourd'hui, il y a une journée pour la communauté au marché de Boulari.
3: Bonjour. Aujourd'hui, oui, c'est une journée événementielle. Samedi 8 août 2026. C'est une journée qui a été préparée depuis de longues dates et tout se passe très bien. Et tout le monde est là et dans la joie. Et tout le monde est heureux. Donc on a la visite de Madame le maire avec tout son staff adjoint et quelques conseillers municipaux. Et puis nos coutumiers aussi, ils sont présents. Voilà, tout se passe très bien, il fait très beau. Et voilà.
1: Il y a combien de stands à peu près que l'on a aujourd'hui?
3: Là, au niveau des exposants, il faut compter 50 exposants, hein, une bonne cinquantaine. Voilà. Et donc la totalité du nombre de stands que là, c'est plus de 60 quoi. Voilà, avec les stands de la fédération.
1: Hein. Il y a donc l'animation musicale, etc.
3: C'est une journée très animée par nos musiciens, bien sûr. Et là, ils sont en train de jouer depuis ce matin. Et donc, ça va continuer dans la foulée, dans l'après-midi. À partir de 11h30, c'est une prestation qui sera donnée par le groupe de danse, le groupe Marcelo Léangaï Fénois. Et après, une reprise de la musique, et musique locale, traditionnelle, Wallis et Futuna. Et après, c'est l'animation musicale par notre orchestre. Et pour finir notre journée, c'est le groupe Fakanga Longata. Voilà.
1: Et les produits phares des exposants, c'est quoi?
3: Aujourd'hui, c'est une... On met en avant, comme à chaque fois qu'il y a un événement Wallis et Futuna, c'est nos plats culinaires, nos spécialités et Wallis et Futuna. C'est le cochon cuit au four, les faïkaï, les types de faïkaï qu'on peut trouver, voyez. Et les loups rafou, il y a du loup, le foussi, il y a un peu de tout. Faïkaï talon, faïkaï falena, faïkaï citrouille, il y a des gâteaux, il y a des tafango, c'est comme le lap-lap. Tafango, c'est comme le lap-lap chez les Vanuatés. Hein. Donc il y en a là. Donc il y a beaucoup, il y a pas mal.
1: Il y a des produits frais, il y a des cocos verts, il y a des tarots.
3: Alors le thème, il y a une thématique aujourd'hui, c'est le cocotier. On a mis en avant le cocotier parce que c'est l'arbre universel et très complexe chez nous dans le Pacifique. Voyez. Donc on a dit à nos associations, à nos exposants, d'utiliser tous les éléments du cocotier. Pourquoi? Parce que chez nous, à Wallis et Futuna, tout est utilisé. De la racine jusqu'à la tige de la feuille de cocotier. Tout est utilisé. Voilà. Et donc, voilà, c'est pour ça. Tout est vert, tout est beau. Hein, voilà. Donc il y a un concours. Il y a un concours de décoration de stand. Un premier prix pour 20 000 francs. Un deuxième prix pour 15 000. Et le troisième prix pour 10 000 francs. Voilà. C'est pour récompenser l'effort, le travail des associations. Voilà. C'est une reconnaissance.
1: Et quel message vous lancez auprès des jeunes qui nous entendent en ce moment aussi, les jeunes océaniens, les jeunes de Wallis et Futuna, mais aussi des jeunes Kanaks, les jeunes Calédoniens, les jeunes Vietnamiens?
3: Alors, à toute la jeunesse de la Nouvelle-Calédonie, hein, et spécialement aussi pour notre jeunesse Wallis et Futuna, le type d'événement organisé aujourd'hui, c'est aussi... permet à toutes les familles, à la communauté de se rassembler pour se reconnaître dans l'identité culturelle que nous sommes, hein, Wallis et Futuna, pour recadrer nos jeunes, etc., pour diriger, que les jeunes viennent nous rendre visite.

0: et regardez tout ça, tous les stands, regardez, écoutez les musiques locales des aînés, etc. Hein, c'est pour recadrer tout ça, pour éviter de tomber dans la délinquance, pour éviter les incivilités. Vous voyez, et les, voilà, c'est un peu le, c'est le but essentiel des journées Wallis et Futuna, c'est pour la jeunesse. Voilà.
1: Et enfin, rencontre avec Martine, une Polynésienne qui parfois a un stand au marché de Boulari. On l'écoute.
2: De temps en temps, je suis là. Oui.
3: Qu'est-ce que vous proposez, vous aussi, ici au marché?
2: Alors, nous, on propose des tifeifei, de l'artisanat polynésien, de Tahiti plutôt. Des tifeifei, des draps patchwork, des paniers tahitiens. Tout ça fait main.
3: Et donc, vous invitez les gens pour acheter pour ce que vous faites?
2: Oui, après, c'est les gens qui viennent comme ils veulent, quoi. Ils regardent un petit peu, puis après, ils deviennent un peu plus curieux, et pour finir, ils partent avec quelque chose.
3: Avec le sourire en plus.
2: Eh oui, il faut toujours.
3: Une question, donc, plus précisément sur la présence de la communauté wallisienne et futunienne aujourd'hui, que ça change un peu du marché?
2: Oui, ça ramène plus de monde, et puis ben, les gens aiment bien découvrir aussi ce que le côté tahitien ils font, parce que je dis tahitien, il y a les marquises, un peu de tout, quoi.
3: En tous les cas, aujourd'hui, donc, comment ça se passe ce matin? Les gens viennent dans votre stand qui est ici au marché?
2: Oui, oui, depuis ce matin, ça tourne, les gens viennent par curiosité déjà, et ça va, ils arrivent. Très belle convivialité avec les gens, c'est, ça se passe très bien.
1: Voilà, je vous le rappelle, la journée de Wallis et Futuna. Sachez ce soir du côté de Boulari, n'hésitez pas.

L'essentiel de notre journal, nous sommes revenus sur une matinée pédagogique et ludique originale coordonnée par le gouvernement de la Nouvelle-Calédonie à l'internat provincial de la commune de Ouégoua en province nord avec une communication de l'exécutif. La FENG salue l'installation du nouvel exécutif et appelle à l'action pour une relance économique autour de trois piliers. Et enfin, actualité événementielle au Mont d'Or, la communauté wallisienne poutounienne au marché de Boulari. Vous avez pu entendre un reportage dans notre journal. C'est la fin de notre édition. Merci de l'avoir suivi. Très bonne après-midi sur Djido Radio. Et à très bientôt sur le canal.

Bien, vous écoutez Radio Tudor, bonjour, bonjour, bonjour, bonjour, surtout ceux et toutes celles qui sont donc à l'écoute ce matin, que vous soyez au nord, du côté des îles Loyauté, de l'est, l'ouest, du centre de la Kanaky, notamment dans les différents quartiers populaires de Nouméa, bonjour, bonjour. Voilà, tout au long de ce week-end, c'est la Mijon pour vous servir. Nous sommes, je vous rappelle, le dimanche 9 août 2026. À tous les natifs qui sont donc nés ce jour, eh bien, joyeux anniversaire à tous et à toutes. Et puis en passant, eh bien, une pensée très très forte à tous nos malades qui sont donc à l'écoute, également dans les hôpitaux ou au niveau des tribus. Bonjour à vous et bien un bon rétablissement à tous et à toutes. Et puis morale d'acier du côté de l'île de l'oubli.

En ce qui concerne nos rendez-vous de ce dimanche 9 août 2026 à 7h, comme chaque dimanche matin, vous aurez donc le journal dossier réalisé par Romain Méhoun, consacré au football. Et puis à l'issue de ce dossier, donc à 7h30, rendez-vous bien entendu, un rendez-vous à ne pas manquer donc chaque dimanche matin. Rendez-vous consacré donc à la rubrique de ABC Radio Australia, donc en partenariat avec Radio Tido. C'est bien sûr pour ceux et toutes celles qui sont intéressés par l'actualité dans la région Pacifique, une rubrique en anglais bien entendu. Et puis à 8h, et oui nous sommes le dimanche, et bien place cette fois-ci à la messe animée par l'église catholique du côté de Jehu. En tous les cas, c'est dimanche, et bien une excellente journée, un excellent dimanche à tous et à toutes, et puis bonne matinée. À l'écoute de Tido Radio.

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1: Nous débutons ce service avec, bien entendu, quelques avis de DC, avis de DC destinés au grand chef Ebanes Boula Lifouf, au clan Api Ankajorouf, Boula Beignet, Boula Iwe Ejikwea, au clan Akarouf, au clan Tara, sa famille et ses alliés, à monsieur Ati Lazare à Touaourouf, à monsieur Vamagui à Touaourouf, à monsieur Outioute Etienne, à monsieur Digoué Germain, à monsieur Api et Kawa Philippe à l'île des Pins, à monsieur Kouchawa Louis et sa femme Elisabeth à l'île des Pins, à monsieur Agouréré Benjamin Gourouf, à monsieur Hazen Lucien, à monsieur Bon Alfred, à monsieur Béouf Jean-Baptiste, à monsieur Théin Stanislas à la tribu de Saint-Louis, Mondor, à monsieur Capita Tchaki et sa femme Marie-Ange à la tribu de Saint-Louis Mondor, à monsieur Omoatou Yann à la tribu de Bongou Païta, à Medama Wamalo Anaïs, Newedouf, monsieur Aimé, Kate Charline, Lancio Odile, Kourévi Chantal, Agouréré Alphonsine, Wachon Marceline, Agouréré Evelyne, Dokunengo Valentine, Aurigna Fabiola, Laura Jacqueline, Poawande Solange, Tara Nicole, Lepestre Maïté, Wecho Anita, Monet Pauline, aux familles Néporon, Gouecha, Ati, Aoupi, Mapou, Atinoa, Aourigna, Terebouf, Digoué, Outiout, Waloua, Koroma, Homouf, Djawari et Newedouf, Yati, à ses anciens collègues de travail Société Minière, Georges Montaigne Tontouta et la mine de Winé. On nous prie de vous faire part du décès de M. Wédé Théodore Soch, décès survenu le 5 août 2026 à l'âge de 73 ans. La veille est prévue à la morgue municipale de Nouméa ce samedi 8 août de 16h à 20h et se poursuit le dimanche 9 août de 7h jusqu'à la levée du corps. Le transfert du corps s'effectuera le dimanche 9 août vers la tribu des Wénarouf où il y aura une veillée au domicile. L'inhumation aura lieu au cimetière de Plôme le lundi 10 août à 14h et la famille s'excuse notamment auprès de ceux ou celles, surtout les familles ou personnes qui n'ont pas été prévenues ou citées dans cet avis de décès. Les familles Vandak, Takeche, Etwisse, Takosi, Eyafala, Mouli, Loto, Akomani, ces familles ont la douleur de faire part du décès de M. Vandak, dit Take Petelouf, décès survenu le lundi 3 août 2026. Les veillées sont donc prévues au salon du centre funéraire de Nouméa le lundi 10 août de 11h à 20h et se poursuit le mardi 11 août à partir de 8h. La cérémonie religieuse sera célébrée le mardi 11 août à 11h30 au salon funéraire suivi de l'inhumation prévue au cimetière du 5e kilomètre et la famille s'excuse auprès de ceux ou celles qui n'ont pas été prévenus ou cités. Monsieur Bernard Dalbiez, son frère, Madame Gloria Outouf, sa compagne, Monsieur Paul Dalbiez, son fils, son épouse et leurs enfants, Mademoiselle Vanina et Lorna, ses filles, ainsi que toute sa famille ont la douleur de faire part du décès de Monsieur Roland Dalbiez, retraité de la police nationale, décès survenu le mercredi 5 août 2026, dans sa 73e année, une veillée prévue à la morgue municipale de Nouméa, le lundi 10 août de 15h à 20h et se poursuit le mardi 11 août de 7h à 8h. La cérémonie religieuse se déroulera en la chapelle du centre funéraire de Nouméa le mardi 11 août à 8h15 suivie de sa crémation au centre cinéraire de Nouméa. La famille remercie chaleureusement toutes les personnes qui s'associeront à sa peine par leur présence, leur pensée et puis leur prière. La famille Houhi et la Mouafa, la famille Pouléotouf, ses enfants, petits-enfants, arrière-petits-enfants et arrière-arrière-petits-enfants, amis, famille, alliés, avec un remerciement particulier aux soignants dont Anne-Catherine. Ces familles ont la douleur de faire part du décès de Madame Houhi la Mouafa, née Pouléotouf Anamalia Tolifili, décès survenu le 7 août 2026, dans sa 92e année. La veille est prévue au centre funéraire municipal de Nouméa le lundi 10 août de 10h à 20h, puis se poursuit le mardi 11 août à partir de 8h jusqu'à la levée du corps. Le service religieux sera donc célébré en la chapelle du centre funéraire le mardi 11 août à 13h15, suivi de l'inhumation au cimetière communal de Saint-Louis du côté du Mont d'Or. Avis de décès concernant le décès de Madame Malakai Suzanne Wame Vane Mame Neboula, décès survenu le mardi 4 août 2026 à 18h au CHT Medipol à l'âge de 68 ans. Un avis de décès destiné au clan Serey Nai Teneat, famille Malakai, Serey Parawa Djidj, Serey Bonnebon et Serey Siba à Maritouf, à la famille Harper, à Thouma Marie, à la famille Anouméa, au petit chef de Touf, Maï Moniani, à la famille Wametouf, à Touo Marie, et puis Rivière Salée, à M. Boula Emile, à Taïwanèdre Marie, et puis Anouméa, aux familles Wai Tsani, à Wakone Niere, à la famille Yehouye, à Marie, à la famille Sinaoui, Enga Rini, et ses sœurs et frères, Anouméa, puis Marie, à la famille Golécha, à Pato Marie, à la famille Gorona Honnête Sylvain et ses enfants à Pointe Kone, à la famille Oua à Wakone Marie et puis à Nouméa, à la famille Watouf Mary Zéine à Menakouf, à la famille Naouf Tewenedra Marie Wakolo et puis à Nouméa, à la famille Trimarie Watsani à Nouméa et puis à Marie Tewenedra, à la famille Eatene Matarouf et ses enfants Nouméa, au petit chef Etoroy et Jules à Wanakam, à Tewanèdre Marie, à la famille Kaku à Marie, Tewanèdre bien Nouméa, au groupe de femmes de la paroisse de Morabel Pelka, à la famille Weynan et Félix à Tubon, et puis à Marie Togon, à la famille Ekedivo Tsunani à Kameri, son fils Roli et puis ses petits-enfants, à la famille Powi et Charlie et Céline à Tieta Wouf, famille Wété, Pierre Wai Djouf et ses enfants à Morabel, pour la famille Patenwap, Jerry et Ruth et ses enfants à Goumak, tribu de Wanap, Goumak. On nous prie de vous faire part du décès de Madame Suzanne Malakai, décès survenu le mardi 4 août 2026. Les veillées se dérouleront donc à la morgue municipale de Nouméa ce samedi 8 août de 14h à 20h et se poursuit le dimanche 9 août à partir de 7h jusqu'à la levée du corps. Et la veillée se poursuit également le lundi 10 août à partir de 7h. La cérémonie religieuse se déroulera en la chapelle du centre funéraire de Nouméa le lundi 10 août à 13h15, suivi de l'inhumation prévue au cimetière du 5e kilomètre. Et puis la famille s'excuse notamment auprès des familles ou personnes qui n'ont pas été prévenues ou citées dans cet avis de décès signé de M. Malakai Christophe Waloué et qui met fin à la lecture de vos avis de décès. La suite avec vos communiqués divers.

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Le maire de la commune de Puebo invite notamment les parents d'élèves dont les enfants sont scolarisés hors du territoire communal, Bouraï, Païta et Nouméa, qui assument à ce titre des frais de transport scolaire, à une réunion. Cette réunion a pour objectif d'examiner les modalités d'une éventuelle prise en charge des frais de transport scolaire par la commune pour le restant de l'année 2026 dans le cadre de l'aide de solidarité républicaine. Les familles concernées sont conviées donc à cette réunion qui se tiendra à la mairie de Puebo le lundi 10 août à 13h. Aucune demande ne pourra être prise en compte après cette date, sauf cas exceptionnel dûment justifié. Pour tout renseignement complémentaire, les administrés peuvent contacter les services de la mairie aux horaires habituels d'ouverture communiquée qui émanent de la commune de Puebo. La DEFIJ, direction de l'enseignement, de la formation, de l'insertion et de la jeunesse, informe les parents d'élèves des écoles publiques primaires et maternelles de la province Nord que la campagne officielle d'inscription en école primaire publique 2027 s'étendra du 6 août au 25 septembre 2026. Le directeur de l'enseignement insiste sur l'importance de respecter ce délai afin de préparer au mieux la rentrée scolaire. Les demandes d'inscription se feront dans les écoles auprès des directeurs. Les heures d'accueil pour les inscriptions seront communiquées aux parents par les directeurs d'école par voie d'affichage et ou via les cahiers de liaison. Pour les nouvelles inscriptions, il est donc demandé aux parents de fournir un certificat médical de première admission scolaire, une attestation scolaire.

La province Nord informe la population de Kawipa à la suite de la coupure d'eau et d'un problème d'alimentation de la cuve. Les soins ne pourront être assurés. En cas d'urgence, veuillez contacter le SAMU Centre 15. Le numéro est gratuit. Pour plus d'informations, contactez le CMS au 47 75 50. La province Nord rappelle la population la plus grande prudence, signée de Milanka Oudaré, directrice adjointe de la direction des affaires sanitaires, sociales, de la prévention et de la solidarité en province Nord. Communiqué, c'est pour terminer, communiqué du conseil coutumier de Pachi, de l'ère Pachi Chemouki, notamment destiné aux chefs et grands chefs, aux présidents des conseils de chefs de clan, aux présidents des districts, aux membres du bureau, aux sénateurs coutumiers de l'ère Pachi, de l'ère coutumier Pachi Chemouki. Le conseil coutumier Pachi Chemouki a l'honneur de porter à votre connaissance que le prochain congrès de l'ère se déroulera le mardi 11 août 2026 à partir de 7h à la maison commune de la tribu de Koué, district de Tououfre, afin d'examiner les points de l'ordre du jour suivant: le bilan annuel 2025-2026 du conseil de l'ère, des travaux des districts et des sénateurs coutumiers de l'ère, le programme du congrès du pays Kanak et puis l'animation des ateliers et la synthèse de restitution. Il débutera par un geste coutumier de bonjour suivi du discours d'un représentant coutumier du district de Tououf et du président du conseil de l'ère qui ouvrira la séance. Le petit déjeuner et le déjeuner seront donc pris sur place donc à l'occasion de cet événement. Et puis le président du conseil de l'ère clôturera la séance accompagné d'un geste coutumier d'au revoir de l'ensemble des membres de l'ère, communiqué signé par le président du conseil coutumier de l'ère Pachi Chemouki, monsieur Wimion Maurice, et qui met fin à ce service sur les ondes de Tchido Radio. Eh bien, c'est bien entendu notre premier service et le prochain rendez-vous pour le deuxième est prévu, donc je vous rappelle, à partir de 11h. En tous les cas, 6h16 déjà, en attendant le journal, le dossier donc réalisé pour vous ce matin sur le football par Romain Meoun à 7h. Et puis à l'issue de ce journal à 7h30, vous aurez bien sûr rendez-vous avec la rubrique de ABC Radio Australia en partenariat avec Radio Jido, bien sûr, rubrique en anglais consacrée à l'actualité dans la région pacifique.

Voilà, bon café à tous et à toutes. Et donc, ce dimanche 9 août 2026, donc à tous les natifs qui sont nés ce jour, joyeux anniversaire à tous et à toutes. 6h26, tout ça en attendant, bien entendu, le dossier réalisé par Romain Meroun, un dossier consacré donc au football. Et en attendant, nous étions du côté de Djihou ce matin pour leur souhaiter donc un excellent dimanche, une excellente matinée, un bon café, avec bien entendu cette superbe voix de l'Eris accompagnée du groupe Chemel. Et nous partons en direction de Wallis et Futuna.

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1: Et voilà, mes chers amis, c'est le rendez-vous à l'issue du journal de cette matinée aux alentours de 7h30. Et oui, pour ceux et toutes celles qui ont déjà l'habitude d'écouter cette rubrique en anglais, rubrique, je vous rappelle, de ABC Radio Australia en partenariat avec Radio Tido, rubrique consacrée, bien entendu, aux actualités donc des pays de la région Pacifique. Et bien, rendez-vous à 7h30.

Alors, bon café également à la petite communauté Wanuatuan qui sont donc à l'écoute ce matin. C'est bien entendu du côté du Wanuatu avec notamment, vous le savez, Wanuatu qui a fêté il n'y a pas très très longtemps le 46e anniversaire de son indépendance. Donc c'était le 30 juillet en 1986h39. Voici le groupe Motote.

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1: Excellent dimanche à tous et à tous, surtout une excellente matinée à l'écoute de Tido Radio. Et oui, et ça c'est bien sûr le rendez-vous à l'issue du dossier réalisé par Romain Meoun dans quelques petites secondes. Donc un rendez-vous bien sûr consacré à la rubrique de ABC Radio Australia en partenariat avec Radio Tido, comme chaque dimanche matin. Donc notamment à 7h30, rendez-vous donc avec cette rubrique en anglais bien entendu consacrée aux actualités dans la région Pacifique. Pour l'heure, voici le dossier réalisé par Romain Meoun, consacré au football.
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Bonjour Kanaki, merci d'être avec nous pour notre édition de cette matinée. Bienvenue à celles et ceux qui viennent de se caler sur la RDK. Pour commencer, notre journal a un communiqué de la Fédération des entreprises et des industries de Nouvelle-Calédonie. La fin qui écrit, je cite, qu'elle se félicite de l'aboutissement du cycle électoral engagé le 28 juin dernier. Avec l'installation du 19e gouvernement de la Nouvelle-Calédonie sous la présidence de Milakulo Tukumuli et de la vice-présidence de Christopher Gigès, qui fait suite à la mise en place des exécutifs provinciaux et du congrès présidé par Virginie Rufnak, la Nouvelle-Calédonie ouvre une nouvelle mandature propice à l'action pour la relance économique. La FINC, je cite, adresse ses félicitations à l'ensemble des élus nouvellement installés, membres du gouvernement et du congrès, présidents et assemblées des trois provinces, maires et conseils municipaux. Tous héritent d'une mission complexe, celle de redresser une économie exsangue, de restaurer la confiance des investisseurs et redonner des perspectives concrètes aux Calédoniens et à leurs entreprises. La FINC, je cite encore, tient à saluer l'esprit de responsabilité.

0: Bonjour Kanaki, merci d'être avec nous et bienvenue à celles et ceux qui viennent de se caler sur la RDK. Dans cet espace de la rédaction, nous vous proposons de parler de football et notamment de l'organisation de la Fédération Calédonienne de Football. Après 6 premiers mois de présence à la tête de la Fédération Calédonienne de Foot, l'équipe dirigeante fait son bilan. Lors d'une conférence de presse ce jeudi, elle a évoqué les perspectives à moyen terme de l'organisation du football du pays, son organisation mais aussi à regarder scrupuleusement son état financier. Et c'est lors de son assemblée générale ordinaire que les délégués l'ont effectué. Chose promise, chose due, c'est aussi des orientations par la nouvelle équipe de sa prise de fonction. Devant la presse, le président de la Fédé et son vice-président ainsi que la membre féminine du comité directeur ont pris la parole. Vous entendrez donc l'extrait de cette conférence de presse, Valérie Poigoun, Marius Gaïcoin et bien évidemment Steve L'Aigle. Écoutez cette conférence de presse.
1: Lors de l'Assemblée fédérale du 4 juillet, nous avons donc fait état des comptes et de l'analyse des comptes par le commissaire aux comptes de la fédération à nos délégués. Donc le résultat des comptes 2025 est ressorti avec un bilan négatif de, on va dire, en gros, moins 40 millions. Et quand on dit moins 40 millions, c'est un moins 40 millions de trésorerie, puisque quand on aligne les fonds dédiés et la trésorerie actuelle de la fédération, ben on s'aperçoit du gouffre financier dans lequel on est. Donc lors de cet AG, les délégués ont validé l'analyse des comptes, donc le travail du commissaire aux comptes et des experts comptables, mais n'ont pas donné quitus à l'unanimité à la gestion des comptes. Suite à ça, ils nous ont demandé aussi de donner quitus. Nous ont donné l'aval de prendre toutes les mesures nécessaires, qu'elles soient disciplinaires ou autres, contre l'ancienne gouvernance de la Fédé, l'ancienne équipe. Parce que aujourd'hui, c'est pas normal que la fédération soit dans cet état financier, puisque tous les outils sont actuellement en place au sein de la fédération. Je parle des outils administratifs de gestion financière, pour pouvoir avoir une gestion, on va dire, raisonnée et raisonnable. C'était un choix délibéré de l'ancienne équipe, cette gestion. Donc les délégués ont souhaité à ce que des mesures soient prises. Donc aujourd'hui, nous, le Conseil fédéral, on est chargé de voir avec notre avocat conseil quelles mesures on peut prendre et qu'est-ce qu'on peut mettre en place pour satisfaire à la demande de nos délégués. Après, durant cet AG, on a aussi validé des modifications des règlements généraux concernant les championnats féminins. La nomination du sélection nationale, on a aussi modifié nos règlements généraux. Aujourd'hui, on a la possibilité d'affilier au sein de la fédération un club professionnel, ce qui n'était pas le cas avant. Et comme il y a eu, vous le savez tous maintenant, la Pro League qui a démarré cette année, qui a démarré en janvier et qui s'est achevé en mai, mais la Calédonie n'y est pas. Donc le souhait du Conseil fédéral et de la nouvelle équipe a été de voir auprès de l'OFC comment on pouvait postuler et rentrer dans ce championnat professionnel de l'OFC. Donc c'est chose faite, on a la priorité, mais pour ça il faut qu'un club postule. C'est chose faite puisqu'il y a eu la création de Calédonie FC et non pas Calédonia FC. C'est bien Calédonie FC qui a postulé et qui aujourd'hui est en attente de la réponse de l'OFC pour voir s'ils ont rempli la première partie, ce qu'ils appellent, eux, le certificat Passway. Si cette première partie est validée et si l'OFC peut financièrement passer de 8 à 10 clubs, on pourrait rentrer directement dans la Pro League dès janvier 2027. Et ça, c'est encore des points d'interrogation. Et normalement, au plus tard, ça devrait être janvier 2028. Ça, c'est une promesse de l'OFC. Mais encore une fois, tout dépend des finances de l'OFC. Voilà, je crois que j'ai tout dit. Mm-hmm. Tu souhaites faire le bilan des 6 premiers mois ou...
2: Non, déjà en complément, juste rajouter sur la partie financière, donc c'était aussi dans la continuité de l'ancienne Assemblée Générale qui a été élective, aussi on a parlé des finances, hein, de la fédération, où sur l'an dernier, malheureusement, le bilan, le budget primitif a été validé en fin d'année, ce qui n'est pas logique en soi. Donc, et à l'époque, l'Assemblée, les délégués avaient déjà rejeté les choses pour être dans cette continuité au niveau de la gestion de la fédération pour 2025. C'était aussi l'occasion pour nous de faire un petit point sur les avancées, en tout cas sur les différentes choses qui ont été mises en place depuis le début de l'année. Comme vous avez pu le constater, on est revenu sur une formule de championnat à 10 équipes avec un championnat traditionnel avec 10 équipes. L'objectif étant, c'est de pousser pour dès l'an prochain à éventuellement augmenter le nombre de participants justement à cette Super League. Donc de passer de 10 à 12 clubs. Et on est toujours en préparation d'un championnat Grande Terre. C'est des discussions qui sont en cours au sein des différentes instances. Après, sur les premiers mois, on a eu la chance aussi de revoir le football féminin, mais sur les différentes participations. Donc il y a eu les qualifications au mois de février, mais on a aussi eu la chance et l'honneur d'être présent en Malaisie pour un tournoi international, pour lequel, encore une fois, nos jeunes filles se sont bien illustrées malgré les résultats. On est sur un niveau quand même d'un niveau très important, mais tout ça ne fait que renforcer la volonté en tout cas de notre équipe à développer le foot féminin et le développement du foot jeune qui a été largement délaissé ces dernières années. Sur le fonctionnement peut-être.
1: Oui, sur l'état financier quand on est arrivé à la Fédé. Comme vous le savez, on a été élu le 21 décembre 2025. Dès nos prises de fonction et au retour des vacances des salariés, on a déjà fait un état des lieux des finances de la Fédé, donc c'est le résultat que je vous ai dit tout à l'heure. Mais il faut savoir que la Fédé était déjà sous restriction financière, puisqu'il y avait une subvention de 60 millions de fonctionnement qui était bloquée. Bloquée pourquoi ? Parce que c'est ce que Marius vient de dire, parce qu'on n'avait pas fait l'AG financière dans les délais, c'est-à-dire qu'on doit la faire au plus tard fin juin, ce qui n'avait pas été le cas depuis plusieurs années. La FIFA avait mis un avertissement pour ça. Donc nous, dès notre prise de fonction, ce qu'on a fait, c'est de renouer le dialogue avec la FIFA, de valider, on va dire au mois de janvier, de présenter le bilan financier 2024. Et pareil, les délégués ont donné le quitus à l'analyse des comptes, mais pas à la gestion. Donc ça fait quand même deux bilans financiers qui ont été rejetés, deux gestions financières qui ont été rejetées par les délégués à l'unanimité. Et de là, on a pu débloquer les fonds. Sinon, dès fin janvier, on ne pouvait plus payer les salaires de la Fédé. Voilà. La situation était telle. On a été aussi à deux doigts, et ça nous a été annoncé au congrès de Vancouver, à deux doigts de la normalisation, de la normalisation. Ça veut dire que vous êtes écarté de la FIFA, jusqu'à temps que la situation est revenue à la normale. Du fait qu'il y a un nouveau bureau qui a été mis en place, ils ont mis en pause la normalisation. Du fait qu'on soit allé vers eux, qu'on ait anticipé, qu'on ait pris des discussions avec eux, ça les a rassurés. Et du coup, tout a pu se débloquer. Donc aujourd'hui, maintenant, ça va être notre rôle au Conseil fédéral de discuter aussi avec la FIFA pour voir comment on fait, parce que les 40 millions de déficit, c'est de l'argent qu'on doit à la FIFA, en fait. C'est des fonds dédiés que l'on doit à la FIFA. Comment on les rembourse ou si ils acceptent généreusement, je dis bien généreusement, mais ça va être difficile, de simplement effacer ces fonds dédiés, puisque c'est que des écritures comptables, et de dire, vous repartez à zéro, ce qui serait pour nous la meilleure solution, mais je pense qu'ils vont nous demander un remboursement qu'on va essayer d'étaler sur 4 ans. Remboursement, comment ça se fait? C'est qu'on a le droit à une de la FIFA, il nous réduit de tant de millions pour arriver à combler ce déficit, tout simplement. Il y a aussi le fait qu'on a remis en place, on va dire, comme il a dit tout à l'heure Marius, l'analyse des comptes. On a le budget prévisionnel qui a été validé au mois de mars, ce qui n'était pas le cas, puisque, comme il a dit Marius, on a fait l'analyse des comptes 2024, enfin le bilan financier et le budget prévisionnel en même temps de l'année 2025, ce qui n'est pas normal de faire en décembre puisque l'année est finie.

0: on a eu les résultats. Donc on travaille actuellement avec le département technique et administratif sur la réorganisation, comment on peut améliorer le fonctionnement de la Fédé pour être plus au service des clubs. Ça, ça a été fait et on est en cours. Donc il y aura certainement des mouvements en interne des salariés, des modifications de travail dans les différents pôles. Et puis comment on peut aussi renforcer certains pôles comme la communication ou l'académie pour qu'on ait un meilleur rendu du travail qui doit être fait. On a aussi renoué le dialogue avec les institutions, on a entamé une tournée des communes. Vous avez pu le constater peut-être pour certains, on a le maire de Thiou qui lui a anticipé, il est venu nous voir à la Fédé. On a fait une bonne réunion de travail. Aujourd'hui, les institutions, au vu de ce qui s'est passé en mai 2024, sont alignées avec nous sur le fait qu'il faut relancer le sport sur tout le territoire. Donc on a pu visiter la province Nord qui est partant pour relever le défi avec nous, certaines communes de la province Nord. Il nous reste des communes de Nouméa et Grand Nouméa et puis les îles avec les problèmes de transport, on n'a pas pu y aller. Et on a entendu aussi que voilà, les élections municipales, les élections provinciales, tout le monde se met en place et aujourd'hui on va prendre rendez-vous avec les nouveaux les interlocuteurs qu'on peut avoir au niveau du sport dans les différentes communes et différentes institutions comme province, gouvernement, congrès. Marius ?
1: Non, c'est ça, maintenir les élections, oui. C'est ça, c'est renouer le dialogue avec tout le monde, remettre le football à la place où il doit être, hein, qui est... On pense qu'en plus avec l'engouement qu'on a eu avec la Coupe du Monde, c'est sûr que tout le monde pratique de près ou de loin le football. Donc c'est important de renouer ce dialogue et de maintenir aussi un des objectifs, c'est de maintenir les sélections, l'ensemble des sélections, que ce soit jeunes, bon bien sûr la sélection A au vu de tous les résultats, mais les jeunes et les féminines comme ça a été dit. Donc on revient à un fonctionnement, je dirais, normal. Et donc tout ça dans la transparence, et puis c'est pour ça qu'on a souhaité aussi votre présence aujourd'hui, que vous soyez officiellement informé des choses et qu'on n'ait pas besoin d'attendre des discussions de bord de route, hein, j'ai tendance à dire ça, des discussions de bord de route pour prendre les informations, mais que dans un cadre officiel, on puisse s'entretenir. Je ne pense pas que la fédération, en tout cas depuis qu'on y est, on soit fermé à la discussion, non, bien au contraire. Donc en tout cas, c'est le vœu qu'on fait.
2: À l'annonce du nom de Félix Tagawa à la tête de la sélection calédonienne, beaucoup de questions ont été posées par les journalistes. Bien sûr, les différents critères sont répondus par cet homme par rapport aux autres candidatures qui ont été déposées. Diplômé, il est sans palmarès, parle pour lui-même, et surtout dans cette période où les finances de nos diverses institutions ne sont pas au bon fixe, autant faire le meilleur choix. Et Félix Tagawa est le candidat idéal. L'équipe dirigeante nous donne quelques précisions et peut-être des éléments de réponse à vos questionnements également. On écoute ces échanges avec la presse. D'abord, Steve Laigle.
0: Chose importante sur les sélections, c'est que quand on a pris les fonctions aussi, c'est ce qu'on a oublié de dire tout à l'heure, parce que c'est Marius qui m'a permis de m'en rappeler, c'est quand on est arrivé à la Fédé, on a pris la décision de faire partir les filles alors que ce n'était pas prévu par l'ancienne équipe. Et vu les problèmes financiers qu'il y avait à la Fédé, dont ils étaient déjà informés, ils avaient fait la décision que les filles et les jeunes ne participent pas aux qualifications Coupe du Monde cette année. Donc nous, on n'a dit pas question de punir les filles et les jeunes par rapport à leur gestion financière. Donc on a dit qu'on va faire avec un budget très serré. Donc c'est pour ça qu'aujourd'hui aussi certains, comme il dit Marie, sur discussion de bord de route, mais je dirais plutôt bord de terrain moi, on n'a pas pu préparer comme il se faut les sélections parce qu'on n'a pas de budget pour ça au fait. Et on a un budget qui est essentiellement réservé pour les déplacements. Donc on sait que c'est plus difficile de se qualifier quand on ne se prépare pas, ça on en est conscient, on a été les premiers à critiquer à l'époque, mais là on n'a pas le choix en fait. Et si on n'avait pas envoyé les filles à Fidji, la FIFA nous a envoyé un courrier quand on a pris cette décision. Une semaine après qu'on ait payé les billets d'avion et réservé l'hôtel pour qu'elles aient joué les qualifs Coupe du Monde, on reçoit un courrier de la FIFA qui dit que si les filles ne font aucune compétition officielle dans les prochains mois, on serait retiré du classement mondial FIFA. Voilà, donc on a eu le nez creux en inscrivant les filles. En retard, en plus, l'OFC, heureusement, nous a donné un délai supplémentaire parce qu'il y avait eu des élections. Mais sinon, les filles ne feraient plus partie, en gros, des compétitions FIFA, quoi. L'équipe A féminine, ce qui aurait été dommage. Donc voilà, donc, on va annoncer maintenant le nouveau sélectionneur. Donc le nouveau sélectionneur aujourd'hui qui a été nommé et validé par l'Assemblée.

0: Fédéral, c'est M. Félix Tagawa qui prend la tête aujourd'hui de la sélection A et qui va chapeauter toutes les sélections nationales. Il va aider à l'organisation, oui, des filles aussi. Quand je dis chapeauter, oui, c'est ça, il va être en supervision, il va être en aide avec les entraîneurs des différentes sélections. Il y a eu un AVP qui est sorti, plusieurs personnes ont postulé. Et puis, ben, comme on voulait un problème financier, donc on a dit le sélectionneur cette année, ben, ça va être du bénévolat. Donc M. Tagawa a été retenu. C'est diplôme de licence pro au FC. C'est le plus haut diplôme, oui.
1: C'est le plus haut diplôme reconnu au sein de l'OFC, et je pense au niveau de l'UEFA. Et pour l'heure, en Nouvelle-Calédonie, il est le seul pour l'instant. Hein. J'espère qu'il y en a d'autres qui perdure, mais en tout cas c'est le seul pour l'instant à avoir ce niveau de compétence.
0: Madame Poigoun peut peut-être donner une information sur la nouvelle candidate.
2: Oui, nous avons une Calédonienne donc, qui a postulé à cette licence pro en fait de l'OFC. Et donc elle va débuter sa formation en octobre 2026. Voilà. Oui, c'est Coralie Bretonnier.
0: Et si elle l'obtient, ça va être la première féminine de l'Océanie à obtenir ce niveau de diplôme.
3: Ça dure combien de temps,
0: cette formation? Ça peut durer un an et demi à trois ans.
4: Voilà, c'était l'extrait de cette conférence de presse de l'équipe dirigeante de la Fédération Calédonienne de Football. Vous avez pu entendre que lors des échanges avec la presse, d'autres informations ont été données par l'équipe. Vous avez pu entendre le président de la Fédération Calédonienne de Football, Steve Laigle, également donc membre féminin de l'équipe dirigeante, Valérie Poigoun, et également Marius Gaïcoin. C'est donc la fin de ce dossier. Merci de l'avoir suivi. Très bonne continuation sur Djido Radio. À très bientôt sur le canal.

Eh bien, c'était le dossier réalisé pour vous ce matin par Romain Mehoun, un dossier, vous l'avez vous-même constaté, un dossier consacré au football. Du pays. 7h22 minutes, eh bien, un autre rendez-vous à ne pas manquer, car le Moussé est à 7h30, comme chaque dimanche matin, rendez-vous avec ABC Radio Australia, la rubrique de ABC Radio Australia en partenariat avec Radio Tido, consacrée aux actualités et donc dans la région Pacifique.

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1: Eh bien voilà, c'est le rendez-vous de dimanche matin à l'issue du journal de la matinée, 7h27. Eh bien, rubrique, je vous le disais un instant, donc rubrique consacrée aux actualités dans la région Pacifique, une rubrique en anglais de ABC Radio Australia en partenariat avec Radio Tido. Et nous retrouvons donc, comme chaque dimanche matin, Vivi, bonjour, et puis merci d'être là ce matin pour nous présenter justement les sujets qui seront donc apportés abordé donc à travers cette rubrique de ABC Radio Australia en partenariat bien entendu avec Radio Chido.
2: À l'accoutumée, tous les dimanches matins, l'hebdo de la région avec Pacific Review, un partenariat avec ABC Radio Australia. Et cette semaine, nous irons d'abord aux îles Salomon avec deux alpinistes néo-zélandais qui ont été secourus après avoir passé 6 jours bloqués sur le mont Popo Manasiu. Pris au piège dans un ravin avec une rivière en crue et des conditions météorologiques extrêmes, ils ont finalement été évacués par hélicoptère. Les deux hommes étaient sains et saufs. Et le Vanuatu, qui s'inquiète de l'impact des exploitations minières en eau profonde, le pays demande que davantage d'études scientifiques soient menées avant toute exploitation, notamment pour mesurer les conséquences possibles sur les ressources marines et particulièrement sur les stocks de thon. Le souci est que le Pacifique reste divisé sur cette question. Certains pays demandent un moratoire, tandis que d'autres souhaitent poursuivre leurs projets miniers. En toile de fond de ce sujet, on retrouve la question du code minier, toujours en cours de rédaction. L'exploitation minière en eau profonde étant une toute nouvelle activité, c'est ce qui explique la lenteur des travaux de rédaction, en particulier sur la question du contrôle sur l'impact environnemental. Une question de mobilité à présent, ce sont les États-Unis qui renforcent leur politique de restriction des déplacements et c'est une mesure qui concerne 6 pays du Pacifique. La Papouasie-Nouvelle-Guinée, Tonga, Tuvalu, le Vanuatu et les Fidji. En effet, pour certains voyageurs, il est exigé une caution pouvant atteindre 20 000 $ américains. Washington présente cette mesure comme un moyen de lutter contre les dépassements de durée de séjour. Mais dans le Pacifique, des voix s'inquiètent de ses conséquences sur les déplacements, les échanges économiques et les liens entre les familles. Un analyste fidjien estime notamment que cette mesure pourrait rendre les relations avec d'autres partenaires comme la Chine plus attractives. En Papouasie-Nouvelle-Guinée, c'est la sécurité maritime qui est au cœur des préoccupations. Une série d'accidents impliquant de petites embarcations a fait environ 50 morts ou disparus en seulement quelques semaines. Les professionnels du secteur réclament une meilleure application des règles de sécurité, davantage de formation et un contrôle plus strict des embarcations. Des conditions météorologiques particulièrement difficiles avec de vents très forts aggravent également les risques en mer. Et enfin, une découverte scientifique en Papouasie-Nouvelle-Guinée apporte de nouvelles informations sur un mystérieux kangourou géant aujourd'hui disparu. Des fossiles retrouvés dans une grotte laissent penser que cette espèce aurait survécu beaucoup plus longtemps que les autres grands animaux disparus d'Australie, peut-être jusqu'à la dernière période glaciaire, il y a environ donc 20 000 ans. Voilà, c'était les titres de Pacific Review, l'édition complète en anglais dans un instant, et vous êtes sur Jido.
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6: Probably, you know, we're slinging through the mountains all the time, so it's not much out of the ordinary, really.
7: 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Ever rescued anyone in a cargo net?
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7: 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What was their

Voilà, 7h56 minutes, et bien, c'était, je vous rappelle, la rubrique en anglais, rubrique de ABC Radio Australia, en partenariat avec Radio Tido. Pour ceux et toutes celles qui sont donc intéressées par cette rubrique, et bien, rendez-vous tous les dimanches à l'issue du journal de 7h. Excellent dimanche à tous et à toutes, à l'écoute de nos programmes sur les ondes de Tido Radio. Nous sommes, je vous rappelle, le dimanche 9 août 2026. Après cette superbe chanson signée donc de Sheryl Crow en duo avec Bob Seger, vous aurez bien sûr, comme chaque dimanche aussi, rendez-vous avec une messe animée en ce dimanche par l'Église catholique de Jéhovah.

C'est le Seigneur qui nous rassemble, prions-le en lui demandant l'Esprit Saint, l'Esprit qui nous renouvelle sans cesse et nous fortifie, l'Esprit qui nous unit entre nous et au Christ, l'Esprit qui nous envoie dans le monde pour faire connaître la bonne nouvelle de Jésus-Christ. Esprit de l'audace, rends-nous lucides. Esprit du Christ en croix, donne-nous la liberté intérieure. Esprit de l'instant présent, garde-nous réalistes. Esprit du dépassement, aide-nous à trouver des idées créatives et nouvelles. Esprit de l'humour, garde-nous dans la joie du ressuscité. Esprit de la confiance, rends-nous disponibles à ce que tu attends de nous. Viens en nous, Esprit Saint. Enrichis-nous de tes dons. Renforce-nous dans l'amour, la foi et l'espérance. Garde notre esprit et notre cœur éveillés au rappel de l'Évangile. Le véritable signe de la présence de Dieu au milieu de nous, ce n'est pas le nombre de participants à nos assemblées, mais la manière dont nous répondons aux problèmes de notre temps. Savourons donc la vie que nous donne largement le Père, le Fils et le Saint-Esprit. Que Dieu notre Père et Jésus, en qui nous sommes en tout les grands vainqueurs, nous donne la grâce et la paix. Confions à Dieu nos fins les plus tenaces, celles-là même que nous n'osons pas regarder, tellement elles nous fragilisent, notre fin d'être des hommes et des femmes nouveaux, débarrassés du péché qui les souille, les alourdit et les entrave. Seigneur Jésus, par cette prière, je me remets à toi. J'ai confiance en ta parole et t'ouvre mon cœur tout entier. Reconnaissant mes péchés, j'implore ton pardon pour chacun d'entre eux. Voici ma vie, depuis le jour de ma naissance jusqu'à aujourd'hui. À l'intérieur s'y trouvent toutes mes erreurs, échecs, angoisses, souffrances et mon entière ignorance de ta parole. Seigneur Jésus, Fils du Dieu vivant, prends pitié de moi, pécheur. Viens à mon secours, pardonne mes péchés connus et cachés. Délivre-moi de tout vice et de tout mal. En ta présence, je veux pardonner à toutes les personnes m'ayant offensé, peiné ou porté atteinte, tout comme je te demande de me pardonner mes péchés. Comptant sur ta grâce, je leur accorde mon pardon et les remets à toi, faisant appel à ta miséricorde infinie pour chacun d'entre nous. Et maintenant, Jésus, viens en moi. Je te reçois comme Maître et Seigneur. Viens vivre en moi. Donne-moi la grâce de vivre intensément ta parole en toutes circonstances, jour après jour. Inonde-moi de ton esprit. Viens vivre en moi, Jésus, et empêche-moi de m'éloigner de toi. De tout mon cœur, je professe la foi de mon baptême, certain que la grâce accordée par Dieu en ta personne, par le pouvoir du Saint-Esprit, m'apportera guérison, soutien et me guidera dans cette nouvelle étape que je commence aujourd'hui à tes côtés, demandant pardon au Seigneur avec le chant de Kyrie.

0: Que Dieu Tout-Puissant nous donne de trouver des forces neuves en lui, qu'il nous pardonne nos péchés et nous conduise à la vie éternelle. Prions ensemble. Sois proche, Seigneur, de ceux qui te servent et montre à ceux qui t'implorent ton éternelle bonté. C'est leur fierté d'avoir en toi leur Créateur et leur guide. Restaure pour eux ta création et l'ayant renouvelée, protège-la. Par Jésus-Christ, ton Fils, notre Seigneur, qui vit et règne avec toi dans l'unité du Saint-Esprit, Dieu pour les siècles des siècles. Sache la femme, sache quoi crinienne, un aïwika. Dieu désire nous combler. Écoutons la première lecture.
1: Lecture du livre du prophète Isaïe. Ainsi parle le Seigneur. Vous tous qui avez soif, venez, voici de l'eau. Même si vous n'avez pas d'argent, venez acheter et consommer. Venez acheter du vin et du lait sans argent, sans rien payer. Pourquoi dépenser votre argent pour ceux qui ne nourrissent pas? Vous fatiguez pour ceux qui ne rassasient pas. Écoutez-moi bien, et vous mangerez de bonnes choses, vous vous régalerez de viande savoureuse. Prêtez l'oreille, venez à moi. Écoutez, et vous vivrez. Je m'engagerai envers vous par une alliance éternelle. Ce sont les bienfaits garantis à David. Parole du Seigneur.
2: En réponse à la parole de Dieu, nous chantons le psaume 144-145.

Le Seigneur est tendresse et pitié, lent à la colère et plein d'amour. La bonté du Seigneur est pour tous, sa tendresse pour toutes ses œuvres.

les yeux sur toi, tous ils espèrent. Tu leur donnes la nourriture au temps voulu. Tu ouvres ta main, tu rassasies avec bonté tous ceux qui vivent.

0: donne une certitude. Rien ne pourra nous séparer de l'amour que Dieu nous porte au son Fils Jésus. Écoutons la deuxième lecture.
1: Lecture de la lettre de Saint Paul, apôtre aux Romains, chapitre 8, 35, 37, 39. Frères, qui pourra nous séparer de l'amour du Christ? La détresse, l'angoisse, la persécution, la faim, le dénuement, le danger, le glaive? Mais en tout cela, nous sommes les grands vainqueurs grâce à celui qui nous a aimés. J'en ai la certitude, ni la mort, ni la vie, ni les anges, ni les principautés célestes, ni le présent, ni l'avenir, ni les puissances, ni les hauteurs, ni les abîmes, ni aucune autre créature. Rien ne pourra nous séparer de l'amour de Dieu qui est dans le Christ Jésus, notre Seigneur. Parole du Seigneur. Sachez-t-il, ma chère, que tu n'as pas gagné.

Le Seigneur soit avec nous. Évangile de Jésus-Christ selon saint Matthieu. Gloire à toi, Seigneur Jésus. En ce temps-là, quand Jésus apprit la mort de Jean le Baptiste, il se retira et partit en barque pour un endroit désert, à l'écart. Les foules l'apprirent et, quittant leur ville, elles suivirent à pied. En débarquant, il vit une grande foule de gens. Il fut saisi de compassion envers eux et guérit leurs malades. Le soir venu, les disciples s'approchèrent et lui dirent « L'endroit est désert et l'heure est déjà avancée. Renvoie donc la foule qu'ils aillent dans les villages s'acheter de la nourriture. » Mais Jésus leur dit « Ils n'ont pas besoin de s'en aller. Donnez-leur vous-même à manger. » Alors, ils lui disent « Nous n'avons là que 5 pains et 2 poissons. » Jésus dit «

Apportez-les-moi. » Puis, ordonnant à la foule de s'asseoir sur l'herbe, il prit les 5 pains et les 2 poissons. Et, levant les yeux au ciel, il prononça la bénédiction. Il rompit les pains, il les donna aux disciples, et les disciples les donnèrent à la foule. Ils mangèrent tous et ils furent rassasiés. On ramassa les morceaux qui restaient. Cela faisait 12 paniers pleins. Ceux qui avaient mangé étaient environ 5 000, sans compter les femmes et les enfants.

0: Bienvenue encore une fois ceux qui viennent nous rejoindre en cette célébration. Merci pour votre présence et votre amour pour le Christ. Dimanche et du 18e dimanche du temps ordinaire. Asa lagula makani dimanche sabbath. Amengene khaitin ge asa cho par habitude rami. Amengene khaitin ge asa cho parce que on a envie de cette rencontre avec le Christ. Et amengene khaitin ge here distraction. On a pensé à aller à la prière, il y a des distractions qui font que voilà. On est découragé, fatigué. On ouvre nos portables, on regarde toutes les distractions, les nouvelles, et qui fait que, on est rempli, étouffé par toutes les choses de ce monde. Et Ami Satana, le malin, ben, il a changé de nom. Le tentateur, au lieu de tentateur, le malin, ben, il a pris de nom de distraction, de fatigue, de laisser aller. Marie, on est la dimanche chez elle. Ben, le Seigneur est vraiment content de nous avoir aujourd'hui parce que nous avons tous persévéré, même dans les persécutions, dans la détresse, dans l'angoisse. Eh bien, rien ne pourra nous séparer de l'amour de Jésus, de Dieu, qui est dans le Christ Jésus. Voilà, chers frères et sœurs, la bonne nouvelle de ce dimanche. Rien jamais ne pourra nous séparer de l'amour de Dieu manifesté en Jésus, notre Seigneur et notre Christ. Loué soit notre Seigneur. Parce que la dimanche chez c'est sa fidélité, la fidélité de notre Dieu. Depuis la Genèse jusqu'à aujourd'hui, il a toujours été fidèle. Ici signifie que nous avons péché, chahazé, goyase. Nous avons un jardin de Hamel. Si pour ne craindre na houdan na kulse la statauro ma chechoa amelen la fene ngejayasa. C'est pourquoi je parle de fidélité, parce que il a donné son fils, et aujourd'hui encore à travers des apôtres anasta pour la ravenela, sa fidélité de toujours à toujours. Ami Saint Paul, la fidélité. Et pour rendre la fidélité à Dieu, il a donné toute sa confiance à Dieu, à Jésus. Ami Saint Paul, il a lapidé trois fois. Il a reçu 40 coups de fouet. Les Juifs. Il a marché pendant des heures. Il a marché dans les déserts. Il a été très malade plusieurs fois. Mais touché par la grâce de Dieu, j'en ai la certitude. Ni la mort, ni la vie, ni l'angoisse, ni la détresse, ni la persécution. J'en ai la certitude. Rien ne pourra nous séparer de l'amour de Dieu manifesté dans le Christ. Une fidélité que Saint Paul rend à Dieu. Saint Paul, comme les premiers disciples, ils ont été fidèles. Il veut nous montrer cette fidélité-là. C'est pour cela qu'au début, je disais merci pour votre fidélité et votre présence, qui est très, très important aux yeux de notre Seigneur. Aujourd'hui, Jésus part dans le désert. Il y a dit le désert parce qu'on a coupé la tête de Jean-Baptiste. Jean-Baptiste venait de mourir et par politique, il est obligé d'être prudent, de s'écarter un peu parce que sa mission n'est pas encore finie. Et il part dans le désert. Et le désert, c'est l'endroit où Dieu se révèle. C'est toujours dans le désert que Jésus va prier Dieu le Père. En entendant cela, toutes les foules, ils le suivent pour aller dans le désert. Au lieu de les repousser, Saint Matthieu nous dit qu'il a eu pitié, il a eu compassion envers la foule et il se mit à enseigner, à donner de la nourriture spirituelle, la Tchengithan Dainjian. Il guérit leurs malades parce qu'ils ont vu que voilà, il a vu la Akut, Mimunelarium, Niangar n'a besoin, la foule. À la fin du texte de l'Évangile, eh bien, les disciples, quoi, Hengapé, Meshidin Halayat, Nietzscheha, Kwadago Yesuet, Gabé, Upe Machapi. Marine Yesuet, Ina Kwadagapé, Waya, Thouayan Arve. Amen, en l'arrêt ici, Mère Apostolo, n'a la pas, Thachin Kolo, Gé. Ça a été que tu as rassouan la nimouche la hach. N'en la chane que nach, comme vous, n'a tu as fait la chale louer deux poissons, mais cinq pains d'orge. N'en qui cachot chouhi, n'en ayez souhaité, n'a multiplié la manna. Mes frères et sœurs, mes amis, le peu que nous avons donné à Jésus, le peu que nous savons faire, partagez-le auprès de nos frères. Une heure chez un malade, c'est beaucoup. Une heure chez une personne âgée, c'est beaucoup. Vous m'avez 5 minutes. 30 minutes à enseigner la parole du Christ, c'est beaucoup. Le peu que nous avons, le Seigneur nous demande de partager. Il fera le reste. Voilà, la fidélité et le partage. Mais que tu sois fidèle, balai. Il est toujours fidèle. Il est vrai dans sa fidélité. Qu'est-ce que nous pouvons le rendre? Soyons vigilants et soyons des amoureux du Christ. Soyons fidèles à sa parole. Tu voudrais rester fidèle dans la prière, dans le partage. Amen. Avec lui, proclamons notre foi. Je crois en Dieu, le Père Tout-Puissant, Créateur du ciel et de la terre, et en Jésus-Christ, son Fils unique, notre Seigneur, qui a été conçu du Saint-Esprit, est né de la Vierge Marie, a souffert sous Ponce Pilate, a été crucifié et mort, est descendu aux enfers, le troisième jour est ressuscité des morts, est monté aux cieux, est assis à la droite de Dieu le Père Tout-Puissant, d'où il viendra juger les vivants et les morts. Je crois en l'Esprit Saint, à la Sainte Église catholique, à la communion des saints, à la rémission des péchés, à la résurrection de la chair et à la vie éternelle. Amen. Frères et sœurs, Dieu est un Père généreux qui nourrit son peuple et ne cesse de combler ceux qui se tournent vers lui, avec confiance, présentant-lui les besoins de l'Église et du monde.
1: Pour l'Église universelle et notre Église en Nouvelle-Calédonie, afin qu'elle soit signe d'unité et de fraternité au milieu des peuples de la mer et de la terre, et qu'elle annonce avec courage l'Évangile du Christ, prions le Seigneur.

pour les responsables de notre pays et de la région du Pacifique, afin qu'ils œuvrent pour la paix, la justice, le respect de la terre et de la mer et le bien de toutes les communautés qui vivent sur nos îles. Prions le Seigneur.

pour ceux qui souffrent dans notre pays et dans le monde, les malades, les personnes sans travail, ceux qui manquent de nourriture ou d'espérance, afin qu'ils rencontrent des frères et sœurs capables de partager et de soutenir. Prions le Seigneur.

pour notre frère John et sœur Nozua, que tu as rappelé auprès de toi. Dans ton infinie miséricorde, accueille-les de ton royaume et apaise le cœur meurtri de leur famille. Seigneur, nous te prions.

Dieu notre Père, tu rassasies les affamés de pain et de justice. Accueille les prières de ton peuple et donne-nous un cœur généreux, capable de partager les dons que tu nous confies. Par le Christ, notre Seigneur. Louons le Seigneur.

0: Que l'Évangile soit notre force et notre lumière tout au long de cette semaine. Et que nous sachions partager le pain de l'amour fraternel. Nous te prions d'un même cœur en disant « Notre Père qui es aux cieux, que ton nom soit sanctifié, que ton règne vienne, que ta volonté soit faite sur la terre comme au ciel. Donne-nous aujourd'hui notre pain de ce jour. Pardonne-nous nos offenses, comme nous pardonnons aussi à ceux qui nous ont offensés. Et ne nous laissez pas entrer en tentation, mais délivre-nous du mal.
1: Car c'est à toi qu'appartient le règne, la puissance et la gloire pour les siècles des siècles. Amen.
0: Que la paix du Seigneur soit toujours avec nous.
2: Et avec votre esprit.
0: Arrêtez en effet dans la continuité du thème du frère César, la réconciliation. Amen. D'ailleurs, c'est la Hachène Affinité. Heureux les invités au repas des noces de l'agneau. Vous qui avez faim, venez. Voici l'agneau de Dieu qui enlève les péchés du monde.

Précède Yachichil, s'il vous plaît. Prière par l'intercession du frère César. Dieu notre Père, nous te remercions pour toutes les grâces dont tu as comblé ton serviteur Wenemeshingo César Wena. Quand l'Évangile est arrivé à Natalo, il t'a d'abord résisté, mais toi tu l'as saisi et il s'est consacré à toi jusqu'à sa mort pour la gloire de ton nom. Par l'intercession de la bienheureuse Vierge Marie, notre Mère, tu as toujours exaucé ses prières. Convaincu que sa vie a fait la joie de ton cœur, accorde-nous, si telle est ta volonté, en signe de la gloire dont il jouit auprès de toi, la grâce que nous te demandons par son intercession. Amen. Serviteur de Dieu, Wenemeshingo César Wenag. Serviteur de Dieu, Wenemeshingo César Wenag. Serviteur de Dieu, Wenemeshingo César Wenag. Sachez combien la prière pour notre diocèse. Dieu notre Père, nous te rendons grâce pour les 60 années de vie, de foi et de mission de notre diocèse de Nouméa. Merci pour tous ceux qui, au fil des générations, ont annoncé l'Évangile sur cette terre, servi leurs frères et sœurs, témoigné de ton amour et fait grandir ton Église. Nous te bénissons pour les évêques, les prêtres, les diacres, les religieux, les religieuses et les fidèles laïcs qui ont consacré leur vie à ta mission. En cette année jubilaire, renouvelle en nous la joie de croire, la force d'espérer et l'audace d'aimer. Apprends-nous à marcher ensemble dans l'unité, le respect et la fraternité, au cœur de la diversité des peuples et des cultures de la Nouvelle-Calédonie. Que ton Esprit Saint guide notre diocèse vers un avenir de paix, de réconciliation et de communion. À l'exemple de la Vierge Marie, Notre-Dame du Pacifique, donne-nous un cœur disponible à ta volonté et attentif aux plus petits. Fais de notre Église diocésaine une communauté missionnaire, accueillante et rayonnante, témoin de la bonne nouvelle auprès de tous. Nous te confions les générations passées, présentes et futures, afin que ton amour demeure au centre de notre vie par Jésus-Christ, notre Seigneur. Annonce pour cette semaine. La première annonce pour cette semaine, la neuvaine au frère César, c'est le petit livret. Peut-être que le livret, si vous avez à la maison, priez la neuvaine du frère César, il est assez très puissant. Et à mes kéré week-end, il y a les 8, le 9 et le 10 août, c'est les 3 jours de pénitence, de jeûne, de prière, en commémoration à la naissance du frère César au ciel. Alors, année la programme, samedi 8 août 2026, 7h et à Saenang. À Shila, coutume d'accueil, 7h30, Anang, prière, 8h, Anang, visite ancienne site de la léproserie de Shila avec un guide, 9h, toujours Anang, départ pèlerinage vers Nathalo, Nang station Shila, station Mala, Nang station France, ancien four à chaud, Nathalo, station Loma, Nathalo, station Wenepo, station Notre-Dame de Evengen, Nathalo, station Utai Wajae, à Nathalo. Sur le thème du pèlerinage, pénitence et mémoire. Ce sera le thème du samedi. Samedi 8 août, pèlerinage, pénitence et mémoire. Donc, la Nihuan, le pèlerinage,
Cette année, l'année dernière, où pèlerin qui s'occupe de du service, c'est-à-dire du secours, kachofatim, on aurait pèlerin. Cette année, on va mettre en place pèlerin ange gardien. Amla pèlerin chili, amla non chili, gué. C'est des personnes ne pouvant pas marcher, classiquement marisoacha miégolo nathalo et colonare nalapa ou soacha chichawa ara miégila ne umanimi church et samedi. Tout au long du pèlerinage, ma classiquement des volontaires, de pèlerins anges gardiens, marichawa chwa chitigila tachawa nare pèlerinage car pèlerinage. Et Chaune Gauté. Voilà. Manehere ha volontaire tchahé, tchokabira wayeni, ou mané Marie-Jo, Marie-Wan, la Juanche sa organisé goy samedi. Ame dimanche 9 août, ge 6h, l'Aude, 8h, Adap, et Chelang Mam Church, 9h, coutume d'accueil, 9h30, exposition historique de la léproserie de Sheila et partage avec les intervenants. 11h30, repas. Ça sera un repas tiré du sac. Donc, ça a tiré du sac et ça sera fait à Renkacho. 13h, intervention, commission partage et témoignage. 15h, animation. 17h, fin des activités. Voilà pour dimanche. À mes lundi 10 août, le jour de commémoration, mémoire et partage. 6h, l'hôte, 8h, célébration et bénédiction des plans d'igname. 9h30, dépôt de gerbes sur la tombe de frère César. 10h, coutume de revoir et fin des activités. À mes 8h, Géassa Béni, Naré, plan d'igname. Je refais bien celle à Coco, on est chasse, on est loué à bénir, on est après-midi, et ça se trouve à l'île. Voilà. On a la festivité à ce qu'à finir et 10h de Emakan. On a créé annonce à mes 6 et n'ayez jeudi Karachapa, fête, c'est une grande fête, fête de la transfiguration. Donc, il y a une petite célébration qui se fera à 7h30 avec moi-même et Kéla, autour de la parole de Dieu. 7h30, à ma capi, tchakwarane, sinaï, célébration chili, qu'on a marqué, mais fêtain, la transfiguration de Jésus. Et de l'aï, ou l'aïti, la nakwaterine. Saïdi, achéchil, m'tchusapenesinela. Seigneur, entoure de ta constante protection ce que tu viens de combler en les visitant. Tu ne cesses de nous réconforter et de nous renouveler à la table de ta parole et de ton Eucharistie. Rends-nous dignes, par une vie d'attention aux autres, de prendre part un jour à la table que tu as préparée en ta maison, par Jésus le Christ, notre Seigneur. Frères et sœurs, le Seigneur est juste en toutes ses voies, fidèle en tout ce qu'il fait. Il est proche de ceux qu'il invoque, de tous ceux qu'il invoque en vérité. Que Dieu Tout-Puissant nous bénisse, le Père, le Fils et le Saint-Esprit. Rien ne pourra nous séparer de l'amour de Dieu qui est en Jésus-Christ, allant dans la paix et dans la joie du Christ. Nous rendons grâce à Dieu. Bon dimanche et bonne semaine.

Eh bien, il est donc 9h05, c'était une messe animée par l'Église catholique de Thiéhou. Prochain rendez-vous pour nos services de messe, donc eh bien c'est dimanche prochain, et à cette occasion vous aurez le plaisir de retrouver donc à partir de 8h une messe qui vous sera animée par le EPK NC.

Ils créent à tous, hommes et femmes. Il leur fit maître de ses créations et leur promet une descendance aussi nombreuse que les étoiles du ciel et le sable sur la mer. Ainsi, afin que l'écriture sainte s'accomplisse, l'homme se doit quitter la maison de son père, construire son propre toit et ensemble avec son idéal, bâtir

0: Eh bien, tous les messages, donc la clé de cette émission, c'est le 30-02. Vous connaissez la clé de cette émission, donc jusqu'aux alentours de 11h, à vous de jouer. Très bon dimanche quand même à tous et toutes celles qui nous écoutent, que vous soyez au nord, du côté des îles Loyauté, dans les différents quartiers populaires de Nouméa, de l'est à l'ouest, du centre de la Kanaky dans le sud.
1: À vos frères et sœurs.
0: Et puis un bon courage également, moral d'acier du côté de l'île de l'oubli. Et puis une pensée très très forte à tous nos malades qui sont dans les hôpitaux, qui nous écoutent aussi dans les tribus. Bon rétablissement à tous et à toutes.
1: Pas voulu, vous n'avez pas choisi.
0: Eh bien, sans plus tarder, eh bien, deux messages donc sur le 30-02. Et puis, c'est pour souhaiter un gros bisou à Palenichet. Joyeux anniversaire à mon cher et tendre bisou câlin. Dieu de bénisse et t'accompagne. Courage à toi dans tout. Et puis, prends soin de toi. Je t'aime, Marie-Non-Lys. Et c'est signé de 87-72-06. Bonne journée à mon cœur, Palenichet. Joyeux anniversaire, un an de plus sous sa grâce, merci Seigneur pour toutes ces épreuves et cette chaleur de son esprit, ses saints qui nous recouvre. C'est ton jour, profite malgré tout, mon cœur. Bon courage à toi, bon courage à toi, Marino, bisous câlin et plein de bonnes choses, surtout une bonne santé.

Voilà, c'est Verbe à Chanson ce dimanche, interprété par le groupe KDF. Et oui, on vous attend, mes chers amis, sur le 30-02 pour tous les messages. 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
1: Voilà, donc le 30-02 jusqu'aux alentours de 11h. Et oui, mes chers amis, vous avez tout compris. 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Et puis, on poursuit avec d'autres messages qui viennent donc de nous tomber sur le 30-02, justement. Et c'est pour souhaiter ce matin très, très bon dimanche à Kylian, à Nounou, Faman, à Gros, aux bisous. Marek, et puis ça c'est signé de Mémé qui les aime et puis qui vous souhaite un bon courage et puis un excellent dimanche. Awadjouf, le pays d'Ataï, Dieu fait grand, bon dimanche, Tidouf, merci, et puis à toute la pop d'Aï, passez donc une excellente journée de dimanche, et ça c'est signé de Wanakat Yai, et puis bonjour Tidouf, bonjour également, et puis bonjour, un bon dimanche à mon collabo à la Kat, dédicace à Soja notre donne y est nous à la mer, belle journée à toi, de moi, de nous, de Klaouf, et qui vous souhaite aussi de passer un très très bon dimanche à l'écoute de Tido Radio.

Voilà donc, superbe chanson, donc un petit remix donc, qui nous vient tout simplement du côté des îles Fidji à travers cette émission Freedom. Et oui, c'est l'occasion pour vous, mes amis, de passer vos messages sur le 30-02 sur l'émission Freedom jusqu'aux alentours de 11h, 10h et 11 minutes déjà. Et déjà, une première carte de liberté est gagnée ce matin à travers l'émission de cette matinée. Et le voici donc pour ce message, Boyou Kanaki, Boyou Radio Tidouf. Et on voudrait dire un immense merci à toutes nos mamans du pays, à toutes nos mamans qui n'ont pas d'enfants de chair, mais des enfants de cœur. Merci à vous, femmes du pays, d'œuvrer pour nous et l'éducation de nos enfants et nos papas. Comme on dit, derrière chaque grand homme se cache une grande femme. Aujourd'hui, c'est ce petit message pour les mettre à l'honneur, car un merci ne coûte rien, mais est comble énormément. Merci Tudo, merci donc à la personne qui nous envoie donc ce message très sympa dédié donc à toutes les mamans du pays avec un morceau de Pierre-Paul Jacques. Donc on aura l'occasion de caler cette superbe chanson donc signée de 94 54 47. Et je vous le disais que c'était le message qui a eu la chance de gagner déjà cette première carte de liberté offerte par l'OPT de Nouvelle-Calédonie. Excellent dimanche à tous et participez nombreux, nombreuses. Et félicitations notamment à ce numéro 94-54-47 qui a eu la chance de gagner cette carte de liberté.

Ça, c'est le groupe Conway Boys Band. Et oui, excellent dimanche à tous, à 10h17. Et puis on poursuit avec d'autres messages. Et c'est pour souhaiter un bonjour à Papa Kiki, Chepa Gus, et puis les deux mamans, Pika, et puis un bon courage. Merci pour tout et on vous aime. Et ça, c'est signé de Mémé, et puis les petits-enfants. Gros, gros bisous. Et on voudrait souhaiter aussi un bonjour de passage donc à MTY Blanco, à la Casson, et ça vient de Hno. Et il manque la suite de ce message, un message qui nous est parvenu par le 72 37 92. Et excellent dimanche quand même. Et puis un très bon dimanche également à tous. De gros bisous d'amour à mon papouni. Force et courage, positive vibes longtemps. Et c'est signé de Victorine et puis sa maman avec un petit amour.

Eh bien, déjà du soleil avec le Tamoré. Oui, question de se remettre un petit peu en forme pour continuer sur sa journée de dimanche. Ou que vous soyez, eh bien, restez calés sur Chido Radio avec de la bonne vibe en compagnie de l'ami John pour vous servir jusqu'aux alentours de 15h, on va dire. Et puis, on poursuit avec d'autres messages qui viennent de l'instant de nous tomber sur le 30-02. Le 30-02, c'est la clé de cette émission. Dédicace donc à notre papouné. Et dit donc un bon courage à Moral d'Assis. Et c'est signé de Rachel. Joyeux anniversaire à Wana Wiki, Mahai, Lake. Et ça, c'est de la part de Désolé. Et on voudrait aussi souhaiter un très bon dimanche à tout le peuple Kanak. À tous, bon moral. Et puis, et surtout passer une excellente journée, excellent dimanche, et c'est signé de Ako Maneri. Joyeux anniversaire à Bouloua et Bouloua Didémon, Didédé. Un très bon dimanche, toujours signé de Désolé. Et puis pour la Choyawa, la tribu de Mongin, du côté de Wagua, Wegua, bon dimanche, et ça c'est de la part de Céline et Willy Mitté. Et à tous, passez donc un très bon dimanche du côté de la commune de Wegua. Et puis très bonne fête à ceux qui sont au mariage. Bonnes vacances, bon mariage à la bande de Yen. Et puis très bon dimanche à tous et toutes celles qui sont donc en plein mariage. Et un joyeux anniversaire à Wejo, Béas, Joseph. Et c'est de la part de Désolé avec un petit Kaneka du Nord.

Voilà, il est déjà 10h30, mes chers amis, sur l'émission Freedom. Il n'en reste plus qu'une demi-heure à passer ensemble en ce dimanche jusqu'aux alentours de 11h. Et puis, un message destiné, bien entendu, à notre radio qui a fêté il n'y a pas très très longtemps, donc c'est 40 ans d'existence. Donc, vous voyez, le bateau continue à naviguer. 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Marie Pekenaki, super message. Grand merci au 94 54 47 de nous avoir encouragé à travers ce message, et à travers ce message, donc Radio Tido, donc a fêté les 40 ans, je vous le disais, longue vie à cette radio, et puis et que cette radio continue à apporter la voix du peuple.

On a 10h45 minutes, encore 15 minutes à passer ensemble sur cette émission Prud'Homme à 11h. Ce sera donc la fin donc de cette émission. Très bon dimanche à toute la famille Wejo, Wanawe, Ibeze, Tupaco, Wanima, Ala, Junichi, Jelewet de la part de Désolé. Et bien, joyeux anniversaire à Dédi et Poulawa, c'est de la part d'un inconnu. Et puis, joyeux anniversaire à Hanbrad Beas de la part de la petite famille du côté de Caméré. Et puis, bon courage à ceux qui étaient. Donc on se dimanche et ça c'est de la part d'un inconnu.

Eh bien, voilà, Hebi, la deuxième carte de liberté gagnée par ce message. Un joyeux anniversaire à Dédé Boulaoué. Et ça, c'est de la part d'un inconnu. Et c'est donc le message qui a eu la chance de gagner la deuxième carte de liberté offerte par l'OPT à travers cette émission Freedom. Et puis, félicitations quand même au 75 67 38. Courage donc à Désolé dans le champ. Et oui, il ne faut pas aller au champ de compte ces dimanches. Et ça, c'est de la part de Naïcha.

mes chers amis, ainsi s'achève bien sûr cette émission Freedom en ce dimanche. Et oui, 10h56. Merci bien entendu de votre fidélité. Où que vous soyez, c'est bien passé. Surtout un excellent dimanche. Bon repos surtout pour ceux ou celles qui iront donc travailler demain. Courage à tous et à toutes. Et puis on ne va pas se quitter comme ça. Je vous propose donc de se quitter avec une superbe chanson. C'est moi-même qui vous la dédie. Et c'est une chanson qui s'appelle I Love You Do Want Me. Signé donc de quelqu'un qui s'appelle Lobo, Late Night Blues Rock Cover Midnight Vibes. Et c'est parti, ça c'est pour vous.